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Bonjour à tous. 710 millions d'euros. Voilà le montant des nouvelles aides annoncées par le gouvernement face au prix des carburants. Les aides restent ciblées pour les gros rouleurs et les professionnels, mais elles sont inscrites dans un temps long. Les aides pour les agriculteurs et les pêcheurs sont reconduites jusqu'en août. Entre autres, les taxis obtiennent un bonus écologique spécial de 5500 euros pour l'achat d'une voiture électrique dès le 1er octobre. C'est une crise mondiale, a assuré le Premier ministre Sébastien Lecornu. Je demande au gouvernement de faire sienne la proposition de loi visant à abroger le code noir. Déclaration signée Emmanuel Macron pendant la cérémonie de commémoration de la loi Taubira à l'Elysée ce jeudi soir. Le texte sera débattu à l'Assemblée le 28 mai prochain. En mai 2001, la France est devenue le premier pays au monde à reconnaître la traite négrière comme crime contre l'humanité grâce à la députée Christiane Taubira. La suppression des ZFE, censurée par le Conseil constitutionnel. Les sages ont estimé que cette suppression des zones à faible émission n'avait pas de lien avec le texte de loi de simplification. La mesure votée à l'Assemblée est un cavalier législatif, selon le Conseil. 24 autres articles de la loi ont été abrogés. Donald Trump annonce l'envoi de 5000 militaires américains en Pologne. Plus tôt, le président des États-Unis assurait s'emparer de l'uranium enrichi de l'Iran. On n'en a pas besoin, on n'en veut pas, on le détruira probablement, assure Donald Trump, alors que les pourparlers pour une fin du conflit se poursuivent. Un coup de pression à deux balles. Réaction d'Alain Chabat à l'annonce de Canal+ de boycotter les acteurs qui ont signé une tribune contre Vincent Bolloré. Interrogé sur le sujet, l'acteur assure qu'il y avait plein de manières de réagir à ce truc-là. Ce groupe produit des films qui ne se ressemblent pas parce qu'il y a une vraie diversité dedans, précise Alain Chabat. Près de 600 professionnels du cinéma ont signé la tribune. Et puis en foot, la tension monte d'un cran alors que la finale de la Coupe de France se joue ce vendredi soir au Stade de France. Qui du RC Lens ou de l'OGC Nice va l'emporter cette année? Match à suivre à 21h. Voilà pour l'actu. Merci d'être à notre écoute.

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0: Bienvenue, belle matinée avec nous, c'est Laure FM, la radio Lorraine. Il est 6h, il y aura Angèle et Justice et Ozière qui arrive.
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2: Bonjour à tous. Il faut commencer à donner une perspective. La déclaration hier de Sébastien Lecornu, le chef du gouvernement accompagné de ses ministres, a dévoilé de nouvelles aides pour les Français face au prix du carburant. Aide grand rouleur doublée, elle passe à 100 euros. Les indemnités kilométriques pour les aides à domicile seront revalorisées. Les aides pour les pêcheurs et les agriculteurs sont prolongées jusqu'en août. Coût total du dispositif, 1 milliard 200 millions d'euros, dont 710 millions d'euros supplémentaires. Enfin, le gouvernement a demandé aux entreprises qui le souhaitent de verser une prime carburante défiscalisée pour soutenir leurs salariés. Le retour des ZFE. Le Conseil constitutionnel a retoqué hier la suppression des zones à faible émission dans le cadre de la loi de simplification économique. Les sages ont estimé que cette mesure n'avait pas assez de lien avec le texte initial. Autre mesure supprimée, la remise en cause du principe de zéro artificialisation nette. Les deux enfants français retrouvés sur le bord d'une route au Portugal, leur mère et un homme âgé de 55 ans ont été interpellés hier. Ils ont été retrouvés à Fatima, dans le centre du pays. Ces deux jeunes mineurs de 4 et 5 ans ont été pris en charge par les autorités locales et vont être récupérés par les services diplomatiques français. La fronde contre Vincent Bolloré prend de l'ampleur dans le monde du cinéma. Selon le collectif Zappé Bolloré, plus de 3400 professionnels du secteur ont désormais signé la tribune qui dénonce l'emprise de l'extrême droite sur le cinéma via Canal+. Parmi les nouveaux signataires, Javier Bardem ou encore Marc Ruffalo. SpaceX reporte le lancement de la dernière version de sa fusée géante Starship en cause des problèmes de dernière minute, semble-t-il. Ce vol test est très attendu avant l'entrée en bourse de l'entreprise aérospatiale d'Elon Musk. La société a déclaré qu'elle tenterait à nouveau de faire décoller sa fusée aujourd'hui. Et puis, coup de chaud, les températures grimpent en France depuis hier et pour plusieurs jours en cause un dôme de chaleur qui s'est installé dans le pays. Il s'agit d'une remontée d'air chaud en provenance du Maghreb. L'ensemble du territoire est impacté. Excellent début de journée à tous.
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0: Allez, on est parti. La météo, 6h02. Un temps qui devient véritablement estival avec soleil et une chaleur marquée pour la saison. Bon, ce matin, il fait que entre 9 et 11 degrés, mais on attend au meilleur de la journée entre 23 et 27 degrés.
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0: Et j'espère que vous allez bien les amis, nous sommes vendredi, oui ça va bien, il y a le soleil, c'est quasiment le week-end. Et troisième bonne nouvelle, c'est que c'est un week-end prolongé puisque nous arrivons au fameux week-end de Pentecôte. Lundi ça sera férié, on sera là hein, avec toute l'équipe, on aura l'occasion d'en reparler. En tout cas voilà, trois bonnes nouvelles, soleil, le week-end qui approche, un week-end on va dire rallongé. 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Dans quelques minutes, Ozière qui arrive, Take Me to Church. Et voici Angèle et Justice avec What You Want.
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1: Allez, 6h11, vous êtes avec nous, nous sommes vendredi aujourd'hui les amis, on approche du week-end vendredi 22 mai, journée mondiale de la biodiversité et on souhaite une bonne fête aujourd'hui. Au Émile, on a quelques anniversaires de stars. Il y en a pas beaucoup hein, aujourd'hui. On a notamment Naomi Campbell qui fête ses 56 ans. Novak Djokovic, le célèbre champion de tennis. Il a 39 ans. Et on a Camille Lou qui fête son anniversaire aujourd'hui. Quand Camille Lou, elle fête ses 34 ans. En ce 22 mai, puis on vous souhaite également un bon anniversaire, si c'est le cas pour vous. Dans quelques minutes, bah restez avec moi, il y a Niall Horan avec Miles Smith qui arrive. On va s'écouter Drive Safe, on fera un point sur vos conditions de circulation et Jennifer Lopez Pitbull également avec On The Floor. A tout de suite.
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11: Allez, on y va, on fait un petit tour sur les routes de Lorraine. On fait un petit point sur vos conditions de circulation 6h17. Bon, c'est plutôt calme. Bon, on a quand même un trafic en accordéon sur la 31 de Élan jusqu'à la frontière. Et puis sur la D59 du côté de Hautange. Voilà, profitez-en. Un trafic qui est, allez, on va dire, plutôt pas trop mal en ce vendredi matin. En cas de perturbation, 03 82 21 04 04. Dans quelques minutes, Jennifer Lopez avec Pitbull qui arrive et Miles Smith avec Nia Lorraine. Voici Drive Safe.

0: 6h26, vous êtes avec nous, c'est le réveil Lore FM en ce vendredi 22 mai. Une bonne fête aujourd'hui au Émile. Alors n'oubliez pas, vous avez la petite question des réseaux sociaux. On lira quelques-unes de vos réponses. Quelle célébrité de votre jeunesse était votre premier crush, votre premier amour secret? Quelle célébrité de votre jeunesse était votre premier crush, votre premier amour secret? Bon, pour par exemple Régine, c'était Anthony Delon. Pour Carole, c'était Clo-Clo. Pour Myriam, John Travolta. Marc-Paul Gesslard, de Sauvé par le Gong, ça c'était pour Muriel. Rock voisine pour Céline. On a du Mike Brandt, tiens, pour Betty. Richard Gere pour Jelly. Et on va retrouver également Kevin qui nous met Tabata Cash. Bon. N'hésitez pas, Facebook et Instagram officiel Lore FM. Quelle célébrité de votre jeunesse était votre premier crush? Alors je sais pas, j'ai pas vu pour le moment en tout cas de Pamela Anderson ou de Tom Cruise. Pourquoi je vous parle de ça? C'est que là en ce moment, c'est vrai que la planète People s'agite autour d'une possible idylle entre Pamela Anderson et Tom Cruise. Sont-ils en couple actuellement? Ça affole la toile. Tout aurait commencé après que l'acteur ait visionné le film The Last Girl avec Pamela Anderson. C'était l'année dernière. La performance de l'actrice en danseuse de cabaret apparemment a profondément marqué l'acteur au point de vouloir la contacter. Et depuis, les deux stars entretiennent des échanges réguliers et complices axés sur le cinéma, sur leurs carrières respectives et sur leurs futurs projets. Or, des sources, on va dire, proches des deux acteurs évoquent même une véritable étincelle lors de leur rencontre, suggérant un rapprochement intime qui dépasse la simple admiration professionnelle. Or, pour l'instant, la rumeur n'a fait l'objet d'aucune déclaration officielle ou commentaire public de la part des principaux intéressés. Mais voilà, sont-ils ensemble ou pas? Pamela Anderson, Tom Cruise, voilà peut-être le futur couple People, ça risque de faire le buzz en tout cas. Dans quelques minutes, 6h30, le rappel des titres qui arrive avec Clémence Lobary et Jérémy Frérot tout de suite.
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0: single de Jérémy Frérot, il est 6h30, le rappel des titres avec Clémence Lobary. Bonjour Clémence.
1: Bonjour à tous. Il faut commencer à donner une perspective. La déclaration d'hier de Sébastien Lecornu, le chef du gouvernement accompagné de ses ministres, a dévoilé de nouvelles aides pour les Français face au prix du carburant. Aide aux grands rouleurs doublée, elle passe à 100 €. Les indemnités kilométriques pour les aides à domicile seront revalorisées. Le retour des aides feu, le Conseil constitutionnel a retoqué hier la suppression des zones à faible émission dans le cadre de la loi de simplification économique. Les sages ont estimé que cette mesure n'avait pas assez de lien avec le texte initial. Autre mesure supprimée, la remise en cause du principe de zéro artificialisation nette. Les deux enfants retrouvés sur le bord d'une route au Portugal, leur mère et un homme âgé de 55 ans ont été interpellés hier. Ils ont été retrouvés à Fatima, dans le centre du pays. Et puis coup de chaud sur la France, les températures grimpent depuis hier et pour plusieurs jours. En cause, un dôme de chaleur qui s'est installé dans le pays. Il s'agit d'une remontée d'air chaud en provenance du Maghreb. L'ensemble du territoire est impacté. Excellent début de journée à tous.
0: Merci beaucoup Clémence. Le retour de l'actu, ça sera tout à l'heure à 7h. On fait un petit tour du côté de la météo. Un temps qui devient véritablement estival, vous l'avez compris, avec soleil et une chaleur marquée pour la saison. Il fait actuellement entre 9 et 11 degrés, mais ça va monter entre 23 et 27 degrés. 27 degrés attendus notamment du côté de Voipy. 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K-pop Demon Hunters qui arrive et Vita avec Ça fait mal.
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1: Et on y va, on démarre avec les béliers. C'est le moment de vous engager, de conclure, jouer la conciliation et ne restez pas bougonner dans votre coin. Taureau, vous devez absolument trouver un moyen de gagner du temps pour éviter de courir toute la journée. Gémeaux, écoutez ce que les autres ont à vous dire, vous pourriez être agréablement surpris. Cancer, faites un effort pour ne pas vous disperser, vous avez besoin d'organiser votre emploi du temps. Les lions, vous avez besoin de dynamisme, portez des couleurs toniques, évitez les couleurs pastels. Vierge, tout ce qui ressemble à une obligation aura tendance à vous faire fuir. Tout ira pour le mieux si on vous laisse tranquille. Balance, gardez pour vous vos indécisions. Quelqu'un risque de vous faire pencher du mauvais côté de la balance. Scorpion, il y a de l'inédit dans l'air aujourd'hui. Des nouvelles constructives vous parviennent, profitez-en. Sagittaire, êtes-vous sûr de ne pas commettre d'erreur? Prenez conseil auprès de personnes avisées. Capricorne, n'acceptez pas de vous laisser dépasser par les demandes en tout genre qui pleuvent aujourd'hui. Verseau, vous aurez l'impression de n'avoir pas une seconde à vous et essayez de vous accorder du temps pour vous. On termine avec les poissons. On dit souvent qu'une journée sans rire est une journée gâchée. Pensez-y. Belle matinée.
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bienvenue les amis, 6h50, vous avez envie de passer un petit message, une dédicace, vous avez envie également de participer à des jeux, vous avez une galère sur la route, vous pouvez nous en faire part. Il y a le WhatsApp du Réveil Leur FM, 07 59 61 74 64, vous pouvez en abuser jusqu'à 9h. L'histoire insolite du jour, enfin on va parler d'un champion du monde, toute catégorie, dans quelques minutes, juste avant ça, c'est Spiller et Groove Jet.

0: Une belle matinée.
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0: Il est quasiment 6h54. On est parti, on va parler d'un champion du monde. Alors, j'hallucine parce qu'il y en a qui ont du temps à perdre quand même. Ils s'entraînent et ils participent à des concours complètement loufoques. Bon, c'est un jeune turc, un jeune joueur turc qui s'appelle Yigit. Il a décroché un record du monde Guinness à Istanbul il y a quelques jours. Il a réalisé 760 clics en 60 secondes sur une souris d'ordinateur, soit une moyenne de 12,6 clics par seconde. Alors, pour accomplir cet exploit dans une nouvelle catégorie dont le minimum requis était fixé à 750 clics, il a utilisé une souris performante, une Logitech G Pro X2 apparemment. Le champion a confié qu'il plafonnait à 550 clics par minute avec un modèle de bureau classique, mais que ce nouvel équipement lui a permis de franchir ce cap symbolique dès ses entraînements. Enfin, la présence récurrente de la fameuse marque Red Bull dans la communication, il est hashtag associé à l'événement, suggère un soutien actif ou un partenariat avec le jeune prodige, une pratique courante dans l'univers en tout cas du e-sport. Il a réalisé, écoutez bien, 760 clics de souris en 60 secondes. Donc je vous le disais, ça fait 12,6 clics par seconde. Et dans quelques minutes, vous restez avec moi, il y a Auria qui arrive avec Soirée Mondaine.
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2: Bonjour à tous. Plus de 700 millions d'euros de nouvelles aides. Le Premier ministre Sébastien Lecornu a présenté hier les nouvelles mesures de soutien face à la hausse des prix des carburants. L'aide grand rouleur est doublée et passe à 100 euros. Les indemnités kilométriques pour les aides à domicile seront revalorisées. Celles pour les pêcheurs et les agriculteurs sont prolongées jusqu'en août. Au total, le gouvernement a ainsi mobilisé plus d'1,2 milliard d'euros depuis le début de la crise provoquée par la guerre au Moyen-Orient. Le livret A attire de moins en moins. Le livret d'épargne a signé son pire mois d'avril depuis 2009. Les retraits ont ainsi dépassé les dépôts de plus d'1,2 milliard d'euros le mois dernier. Une chute qui profite notamment à l'assurance maladie. La somme totale déposée sur les quelques 58 millions de livrets A reste cependant conséquente. Trois personnes présentées à un juge d'instruction dans le cadre des violences dans le périscolaire à Paris. Il s'agit de deux hommes et d'une femme animateurs âgés entre 30 et 51 ans. Selon le parquet, il aurait reproché des gestes à caractère sexuel. Au total, 16 personnes ont été interpellées cette semaine, toutes liées à la même école du 7e arrondissement. Les 13 autres ont pu ressortir libres à l'issue de leur garde à vue. Airbus et Air France se pourvoient en cassation. Les deux groupes contestent la décision de la Cour d'appel de Paris après le crash du vol Rio Paris en 2009. Elle les a condamnés pour homicides involontaires. En première instance, les deux groupes avaient été relaxés. 228 personnes au total avaient perdu la vie au total ce jour-là. Les 37 ressortissants français qui faisaient partie de la flottille pour Gaza ont été expulsés d'Israël hier. Ils sont désormais en route pour la Turquie, selon le porte-parole du ministère de l'Intérieur. Pascal Confavreux, qui a également condamné le traitement réservé aux Français, mais plus globalement à tous les militants. Une vidéo diffusée par un ministre israélien a notamment montré des membres de la flottille après leur interpellation agenouillés et les mains liées. Et puis on termine avec un mot de football, car ce soir il y a la finale de la Coupe de France. Lens affronte Nice au Stade de France. C'est une rencontre à suivre à partir de 21h. Excellent début de journée à tous.
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0: Allez, la météo, quasiment 7h04, un temps qui devient véritablement estival avec du soleil et une chaleur marquée pour la saison. Il fait actuellement entre 9 et 11 degrés, on attend au meilleur de la journée. Attention, entre 23 et 27 degrés. Oui, oui, vous avez bien entendu.
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0: Le réveil Leur FM. Et très heureux de vous retrouver en ce vendredi 22 mai aujourd'hui, jour des mondiales de la biodiversité. On souhaite une bonne fête au Émile. On a du cadeau. On a un très beau cadeau pour vous. On a deux entrées pour aller à Europa Park que vous allez pouvoir rafler là-dedans. 5 minutes, je vais vous laisser 3 minutes pour envoyer par SMS LOR, un espace, le code EUROPA au 7-14-15. Vous avez deux possibilités aujourd'hui de gagner vos entrées pour Europa Park. La première, c'est dans 5 minutes et la deuxième, ça sera tout à l'heure entre 11h et midi avec Bruno. Allez-y, LOR EUROPA au 7-14-15. Vous avez 3 minutes pour envoyer votre SMS. L'ordinateur va faire sa sélection dans 3 minutes. LOR, L-O-R, un espace, le code EUROPA au 7-14-15, on appelle l'un ou l'une d'entre vous juste après le mix du matin. Alors le mix du matin, c'est deux souvenirs enchaînés. Là, il y aura Survivor, Eye of the Tiger et Carly Rae Jepsen avec Call Me Maybe. Attention, c'est parti.
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1: Allez, 7h11 les amis. Allez, vous avez quelques instants, encore quelques minutes pour nous envoyer par SMS Leur un espace, le code Europa ou 7-14-15 si vous voulez gagner vos invitations pour aller du côté de Europa Park. Leur Europa au 7-14-15. Et puis je vous rappelle également cette question des réseaux sociaux. Quelle célébrité de votre jeunesse était votre premier crush, votre premier amour secret? Alors on a par exemple Florian et qui nous dit que c'était Alizé, également Marion Cotillard, oui, très bon choix. On a Michel qui nous dit Julien Clerc ou encore Laurent Voulzy, Stéphanie qui dit Nick des Backstreet Boys, Delphine qui nous dit Willy Danze, Isabelle qui nous dit Larry Wilcox qui jouait dans Chips. On a Sonia qui nous dit MacGyver, Cathy qui nous dit Lucas dans Les Frères Scott, Aurélie qui nous dit Peter André, on a Allison également qui nous dit Lorenzo Lamas dans la série Le Rebelle. On a Véronique Jeannot, ça c'est pour Fabrice. Vous avez été nombreux à répondre à cette question. Quelle célébrité de votre jeunesse était votre premier crush, votre premier amour secret? Brandon Walsh dans la série Beverly, ça c'est pour Vanessa. Jérôme qui nous dit Ariane du Club Dorothée. J'étais fou d'elle, je l'adorais, voilà c'est ce qu'il nous dit. Philippe des To Be Free, ça c'est pour Bénédicte. Jay qui nous dit Pamela Anderson, comme beaucoup de mecs qui ont la quarantaine. David Charvet pour Céline et Emma Bunton des Spice Girls ou encore Jennifer pour Julien. Voilà, vous savez tout. Au niveau de nos réseaux sociaux, enfin il y en a encore plein, allez lire, vous pouvez encore y répondre. Quelle célébrité de votre jeunesse était votre premier crush, votre premier amour secret? Lady Gaga Doechi qui arrive, on va s'écouter Runway.
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8: Allez, on fait un point sur vos conditions de circulation. 7h18, petit tour sur les routes de Lorraine et des perturbations forcément sur l'autoroute A31 à hauteur de Hélange jusqu'à la frontière luxembourgeoise. Ça va bouchonner et ensuite vous êtes par choc contre par choc sur la 3 luxembourgeoise à hauteur de Dudelange. Ensuite, on aura des perturbations également sur le CR165 du côté de Rumelange, sur la D59 à Autange, sur la D15 à Volmerange-les-Mines. Là aussi, vous êtes apparemment très nombreux et nombreuses, ou sinon un trafic qui est mieux que d'habitude sur les différents axes de la région. Restez là, bien évidemment, on vous tient au courant. 03 82 21 04 04, il y aura Alex Warren. On jouera ensemble et Lady Gaga et Doechii. Voici One Way.

0: Il est 7h24 les amis, vous avez choisi le réveil, le FM, on démarre cette journée ensemble. Nous sommes vendredi aujourd'hui, vendredi 22 mai, et la bonne nouvelle les amis, c'est que c'est un week-end prolongé qui se profile à l'horizon, puisque c'est le week-end de Pentecôte. Lundi, c'est férié, donc ça veut dire week-end de 3 jours, hein, pour ceux qui ne travaillent pas le samedi, ça va faire samedi, dimanche et lundi. Donc ça c'est vraiment bien. Bonjour ensemble, on vous offre vos invitations pour aller du côté d'Europa Park, élu 10 fois meilleur parc de loisirs au monde, avec plus de 100 attractions et spectacles et un nouveau quartier, donc européen d'ailleurs, à découvrir, dédié à Monaco. Et aujourd'hui, eh bien, c'est Mathilde qui a été sélectionnée. Bonjour Mathilde.
1: Bonjour Joanne.
0: Comment ça va Mathilde dans ce vendredi matin, vendredi ensoleillé en plus?
1: Ah bah ça va très bien, là on est prêt à attaquer juillet-août là, hein,
0: ah bah,
1: à rythme.
0: Eh, j'espère que le temps... Alors Mathilde, on va pas mettre la charrue avant les bœufs, mais c'est vrai que le soleil on le prend tant qu'il est là, on sait jamais quand est-ce qu'il va repartir, parce qu'ici c'est tout ou rien, donc voilà. Mais en tout cas là pendant une dizaine de jours, c'est grand soleil et surtout de la chaleur, donc ça c'est vraiment cool. Alors si ça pouvait tenir, bien sûr, je le souhaite, hein, sur juin et juillet et sur août, franchement je prends. Vous faites quoi dans la vie Mathilde?
1: Moi je travaille, je suis agent territorial en Berry.
0: D'accord, ça se passe bien?
1: Bah, ça se passe très bien, écoutez, impeccable.
0: Bon, ça veut dire qu'on travaille pas demain samedi en général quand on...
1: Voilà, c'est ça. Et pas lundi non plus, du coup.
0: Et pas lundi, donc, bon, ça c'est cool.
1: Voilà,
0: ça fait 3 jours. Et en plus, on le disait, 3 jours avec du soleil. Alors
1: du
0: attention.
1: Soleil, tout à fait.
0: La bonne nouvelle, elle est là. Vous avez été sélectionné pour gagner vos 2 entrées pour aller à Europa Park. Donc ça y est, c'est officiel. Vous avez envoyé l'or Europa au 7-14-15. Donc ça veut dire 2 entrées. Est-ce que vous avez déjà été à Europa Park ou pas, du coup, Mathilde?
1: Oui, ça fait pas mal d'années, donc ça serait avec plaisir que j'y retournerai, redécouvrir peut-être des manèges qui n'existaient pas à l'époque,
0: ouais,
1: avec
0: bah,
1: plaisir. Quoi.
0: À mon avis, il y a pas mal de nouveautés parce qu'ils mettent régulièrement à jour en fait leurs attractions. Là, il y a un nouveau quartier, j'en parlais il y a quelques minutes, un quartier européen qui est dédié à Monaco. En tout cas, ça c'est la grosse nouveauté pour cette année. En tout cas, félicitations, voilà, vous y allez quand vous voulez pendant cette saison, 2 entrées pour Europa Park. Je vous souhaite un bon week-end, Mathilde. Boulot là ou pas?
1: Merci. Pardon? Ah oui, boulot, ce
0: boulot.
1: Matin, oui, tout à fait,
0: boulot.
1: La journée, oui.
0: Eh ben, courage.
1: Merci,
0: il faut se dire,
1: beaucoup.
0: Le week-end arrive, week-end prolongé et il y a du soleil. À bientôt, Mathilde.
1: Merci Joanne,
0: merci
1: à toute l'équipe,
0: c'est
1: et
0: gentil.
1: Bonne journée à vous.
0: Merci, à bientôt Mathilde.
1: Au revoir.
0: Si vous avez envoyé votre SMS LOR Europa au 7-14-15, je vous rappelle qu'il y aura encore des places tout à l'heure, hein, ça se passera avec Bruno. Donc les SMS sont encore valables. LOR Europa au 7-14-15. Dans quelques minutes, j'ai pour vous le rappel des titres, ça sera 7h30 juste avant ça. On écoute un petit souvenir, Sherifa Luna avec Il avait les mots.

0: Dans quelques minutes, juste avant ça, on retrouve le rappel des titres et c'est avec Clémence Le Barry. Bonjour Clémence.
1: Bonjour à tous. Plus de 700 millions d'euros de nouvelles aides. Le Premier ministre Sébastien Lecornu a présenté hier les nouvelles mesures de soutien face à la hausse des prix des carburants. L'aide grand rouleur est ainsi doublée et passe à 100 euros. Le livret A attire de moins en moins. Le livret d'épargne a signé son pire mois d'avril depuis 2009. Les retraits ont ainsi dépassé les dépôts de plus d'1,2 milliard d'euros le mois dernier. Trois personnes présentées à un juge d'instruction dans le cadre des violences dans le périscolaire à Paris. Il s'agit de deux hommes et d'une femme animateurs âgés entre 30 et 51 ans. Selon le parquet, il aurait reproché des gestes à caractère sexuel. Au total, 16 personnes ont été interpellées cette semaine, toutes liées à la même école du 7e arrondissement. Les 37 ressortissants français qui faisaient partie de la flottille pour Gaza ont été expulsés d'Israël hier. Ils sont désormais en route pour la Turquie, selon le porte-parole du ministère de l'Intérieur. Et puis on termine avec un mot de sport, car il y a du football à suivre ce soir. C'est la finale de la Coupe de France. Lens affronte Nice, c'est au Stade de France. Et c'est une rencontre à suivre à partir de 21h. Excellent début de journée à tous.
0: Allez, 7h31, la météo pour aujourd'hui, un temps qui devient véritablement estival avec du soleil et une chaleur marquée pour la saison, entre 9 et 11 degrés actuellement, et on attend au meilleur de la journée entre 23 et ça peut monter jusqu'à 27 degrés notamment du côté de Metz. 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Ouais, il est facile, écoutez. Donc une artiste qui a fait son retour cette année. Ça a été la belle surprise. Quel est cet artiste que nous recherchons? Vous pensez avoir la bonne réponse, vous envoyez donc votre prénom, votre ville, votre numéro de téléphone. Alors là, vous avez soit les réseaux sociaux officiels Leur FM, Facebook et Instagram, officiels Leur FM, je vous rappelle. Vous envoyez la réponse plus vos coordonnées et vous pouvez le faire sur le WhatsApp 07 59 61 74 64, le WhatsApp du Réveil Leur FM. Donc vos coordonnées également, plus la réponse au Rewind. Quelle chanteuse, donc voilà, chante dans le Rewind. 07 59 61 74 64. Vous avez 30 minutes pour envoyer votre réponse. L'un des sons de ce printemps 2026, Naika qui arrive avec One Track Mind, Shakira également, et on fera un point sur l'horoscope.
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1: Et on y va, on démarre avec les béliers. C'est le moment de vous engager, de conclure, jouer la conciliation et ne restez pas bougonner dans votre coin. Taureau, vous devez absolument trouver un moyen de gagner du temps pour éviter de courir toute la journée. Gémeaux, écoutez ce que les autres ont à vous dire, vous pourriez être agréablement surpris. Cancer, faites un effort pour ne pas vous disperser, vous avez besoin d'organiser votre emploi du temps. Les lions, vous avez besoin de dynamisme, portez des couleurs toniques, évitez les couleurs pastels. Vierge, tout ce qui ressemble à une obligation aura tendance à vous faire fuir. Tout ira pour le mieux si on vous laisse tranquille. Balance, gardez pour vous vos indécisions. Quelqu'un risque de vous faire pencher du mauvais côté de la balance. Scorpion, il y a de l'inédit dans l'air aujourd'hui. Des nouvelles constructives vous parviennent, profitez-en. Sagittaire, êtes-vous sûr de ne pas commettre d'erreur? Prenez conseil auprès de personnes avisées. Capricorne, n'acceptez pas de vous laisser dépasser par les demandes en tout genre qui pleuvent aujourd'hui. Verseau, vous aurez l'impression de n'avoir pas une seconde à vous et essayez de vous accorder du temps pour vous. On termine avec les poissons. On dit souvent qu'une journée sans rire est une journée gâchée. Pensez-y. Belle matinée.
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0: Avec nous, 7h48, le réveil, leur FM. Ah, j'ai eu des petits messages qui me disent on a manqué le rewind, est-ce qu'on peut le repasser? Eh ben, ça repassera tout à l'heure à 8h. Il y a 4 places pour aller à Kidépolis. C'est promis, je vous repasse le rewind tout à l'heure. Restez là. On parlera également de ce baigneur qui est devenu, malgré lui, la star d'un défilé de la Fashion Week. Alors, ça s'est passé à Sydney il y a quelques jours. Vous avez peut-être vu la vidéo circuler sur Internet. C'est vrai que c'est plutôt marrant. Je vous en parle dans quelques instants. Juste avant ça, on écoute le nouveau Taïk. Voici Girlfriend.
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1: Et nous allons parler de cette vidéo qui a buzzé sur internet. J'ai trouvé ça super marrant. C'est un baigneur qui est devenu, malgré lui, la star d'un défilé de la Fashion Week. Ça s'est passé à Sydney il y a quelques jours, lors de la Fashion Week australienne. La marque Comas présentait en fait sa collection printemps-été sur la plage de Tamarama à Sydney. Il y avait un escalier de falaise comme podium en plein air. Et c'est alors qu'un habitué, en fait, des lieux, un habitué de la plage, de la mer, il s'appelle David Henley. Il est apparu en maillot de bain avec sa serviette à la main pour sa nage matinale, sans réaliser en fait l'importance de l'événement. Il a descendu les marches tranquillement, il s'est étiré près du défilé, puis s'est dirigé tranquillement vers l'eau pour faire sa petite baignade. Le contraste comique entre la décontractée routine, on va dire, du nageur et le sérieux des mannequins a immédiatement amusé le public, avant de cumuler des millions de vues sur internet. Alors, ironie du sort, ce baigneur n'est autre que le fondateur de Sculpture by the Sea. C'est une célèbre exposition d'art local en plein air. Voilà, lui, il a continué son petit train-train quotidien. Voilà, il est passé devant tout le monde. Il est descendu les marches de cette falaise. Il a été prendre son petit bain matinal. Moi, j'ai trouvé ça super sympa. Allez voir la vidéo, c'est complètement décalé. On sent qu'il savait pas du tout où il était. Et dans quelques minutes, Bébé Rexha qui arrive, New Religion, ça arrive avant 8h.
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0: Clémence Lebary, juste avant ça Miley Cyrus et B.O.B. Bruno Mars, il est 8h.
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2: Bonjour à tous. Une nouvelle série de mesures face aux conséquences de la guerre au Moyen-Orient. Elles ont été présentées hier par le Premier ministre Sébastien Lecornu. L'aide grand rouleur est doublée, elle passe à 100 euros. Celles pour les pêcheurs et les agriculteurs sont prolongées jusqu'en août. Les indemnités kilométriques pour les aides à domicile seront revalorisées. Coût du dispositif, 1,2 milliard d'euros, dont 710 millions d'euros supplémentaires. Les nouvelles menaces de Donald Trump. Le président américain assure que les États-Unis vont récupérer l'uranium enrichi de l'Iran. On ne va pas les laisser s'en emparer, a-t-il notamment déclaré. En parallèle, Israël dit avoir tué 2 hommes armés dans le sud du Liban, près de sa frontière. En dépit du cessez-le-feu, Israël poursuit ses opérations au Liban où il dit combattre le Hezbollah pro-iranien. Retour en France et Gabriel Attal bientôt officiellement dans la course à l'Elysée. L'ancien Premier ministre est dans l'Aveyron aujourd'hui, en campagne active depuis des semaines. Il devrait donc se déclarer candidat à la présidentielle de 2027. La semaine dernière, le Conseil national de Renaissance l'a déjà désigné comme son candidat. Une baisse qui n'en finit pas. Le livret A a connu son pire mois d'avril depuis 2009. Les Français ont continué de piocher dedans, faisant reculer l'encours de plus d'1,2 milliard d'euros. Les livrets de développement durable et solidaire ont également vu leur retrait dépasser leur dépôt. Au total, près de 5 milliards d'euros se sont évaporés de ces deux produits d'épargne réglementés. Les deux enfants retrouvés sur le bord d'une route au Portugal, leur mère et un homme âgé de 55 ans ont été interpellés hier. Ils ont finalement été retrouvés à Fatima, une ville située dans le centre du pays. Ces deux jeunes mineurs de 4 et 5 ans ont été pris en charge par les autorités locales et vont être récupérés par les services diplomatiques français. Et puis on termine avec cette chaleur qui s'installe et les températures vont encore grimper. En cause, un dôme de chaleur qui s'est installé dans le pays. Il s'agit d'une remontée d'air chaud en provenance du Maghreb. Des pointes à 30 degrés concerneront de nombreuses régions à partir de ce week-end. Excellent début de matinée à tous.
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0: Bon, vous l'avez entendu, côté météo, c'est vraiment bien. Un temps qui devient véritablement estival avec du soleil et une chaleur marquée pour la saison. Il fait actuellement à peu près 11 degrés. On attend meilleur de la journée entre 23 et 27 degrés.

mardi. Alors c'est cool hein, d'avoir du soleil à l'approche du week-end. En général, c'est l'inverse. Hein. Il fait beau en semaine et puis après le week-end, quand on bosse pas, il fait moche. Bon là, en tout cas, il va faire beau. C'est la bonne nouvelle et on est parti pour une dizaine de jours. Vendredi 22 mai, journée mondiale de la biodiversité. On souhaite une bonne fête au Émile aujourd'hui. Alors pour les chansons qui ont cartonné un 22 mai, j'en ai plusieurs. On a

On avait également, et là on part en 2000, ATC, Around the World, sorti le 22 mai 2000, reprise d'un titre de 98 qui s'appelait Pizinka. Donc là c'est le groupe de dance allemand ATC qui a sorti All Around the World. C'était le 22 mai 2000. On avait également 22 mai 2012.

0: énorme. Il y avait une chorégraphie derrière, Harlem Shake. Donc sorti le 22 mai 2012 et on termine avec Lost Frequencies. Ça, ça sent bon l'été, j'adore. Lost Frequencies Reality, sorti le 22 mai 2015. Donc voilà les chansons qui ont cartonné ou qui ont été numéro 1 un 22 mai. Il est 8h05. Attention, dans 5 minutes, on joue ensemble. Je vais vous permettre de repartir avec 4 entrées, 4 places pour aller au cinéma à Kidépolis. Alors attention, on joue ensemble au Rewind. 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C'est facile. Quel est cet artiste que nous recherchons? Vous avez la bonne réponse. 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B.O.B. Bruno Mars qui arrive, Nothing on You en souvenir et Miley Cyrus. Voici Dream As One, bienvenue.
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1: Oui, c'est bien résumé, c'est ça. C'est le Réveil Lore FM. On vous accompagne les amis. 8h14, vendredi aujourd'hui, on approche du week-end. Et week-end ensoleillé, qu'est-ce que ça fait du bien d'avoir du soleil. Alors attention, on joue ensemble, on vous offre vos invitations pour aller à Kinépolis. Vous allez au cinéma voir les films de votre choix. 4 places Kinépolis qui sont à gagner avec notre jeu du Rewind. Et aujourd'hui on joue avec Cathy qui est avec nous. Bonjour Cathy.
2: Bonjour l'équipe.
1: Comment ça va Cathy en ce vendredi ensoleillé?
2: Ça va très bien et vous?
1: Très bien, très très bien. Là, franchement, on a le moral au taquet. On voit que voilà, le ciel est bleu. En plus, il va faire chaud. On annonce 27 degrés quand même aujourd'hui. Donc voilà, il va faire bon. Il va faire bon. On a laissé tomber les manteaux, on a laissé tomber les parkas. Voilà, on est tous en t-shirt. Donc ça, ça fait plaisir. Tu fais quoi dans la vie, Cathy?
2: Alors, je suis esthéticienne.
1: Esthéticienne. Boulot aujourd'hui ou pas?
2: Non, repos.
1: Ah, ça c'est bien. Ça c'est bien, voilà, tu vas pouvoir profiter en tout cas de cette première journée de soleil. C'est pas la seule, il y en aura apparemment pendant 10 jours, on devra avoir du soleil. Donc là aussi, bonne nouvelle. Attention, tu vas essayer de repartir avec tes entrées pour aller à Kinépolis. Si tu gagnes tes entrées, tu sais qu'on peut t'envoyer les petits codes barres directement sur ton mail. Ça veut dire que tu pourrais profiter déjà des invitations, ou si tu as envie de venir les récupérer à la radio dès ce matin, c'est-à-dire que cet après-midi, tu peux aller au cinéma si tu le souhaites. On est d'accord? Alors attention, on écoute le Rewind. Donc c'est une artiste qui a fait son grand retour cette année. Tu penses à qui?
2: À Céline Dion.
1: Eh bah oui, Céline Dion. Céline Dion avec Pour que tu m'aimes encore. Et bah voilà, ça y est, c'est gagné, c'est officiel. Tu repars avec tes 4 entrées, tes 4 places Kinépolis.
2: Merci beaucoup.
1: C'est avec plaisir, c'est un grand plaisir. Tu as déjà une idée du film que tu as envie d'aller voir ou pas?
2: Le diable, ça brille
1: en plein d'œil. Ah ouais, ok. Sympa. J'ai été le voir la semaine dernière, sympa. Un bon moment, on rigole bien. Voilà, toujours aussi décalé. La grande patronne est toujours aussi décalée. En tout cas, voilà, tu vas passer un bon moment, tu vas voir les films de ton choix. On te file 4 places, 4 entrées pour aller à Kinépolis. Je te souhaite par avance une belle journée de repos et profite bien en tout cas de ton week-end.
2: Merci beaucoup
1: l'équipe,
2: à vous aussi, merci.
1: Merci, à bientôt, salut Cathy. Si vous aussi vous voulez gagner vos places, bah restez là, hein, forcément. On en a pas mal à vous faire gagner dans les prochains jours sur la Radio Lorraine. Dans quelques minutes, David Guetta, Jennifer Lopez. On fera un point également sur vos conditions de circulation.

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1: Allez, on est parti, on fait un point sur vos conditions de circulation. 8h22 et toujours des perturbations sur l'autoroute A31. Si vous allez direction le Grand-Duché, ça démarre à partir de Hélange. Alors c'est un, on va dire un trafic en accordéon. Donc voilà, et vous allez souvent être ralenti et après ben ça va bouchonner également sur l'autoroute A3 luxembourgeoise à hauteur de Dudelange. Et puis des perturbations, vous allez également en retrouver. Je vous rappelle donc du côté de Volmerange-les-Mines sur la D15. Prudence, 03 82 21 04 04 en cas de perturbation.

0: Merci d'avoir choisi le Réveil Lore FM Rockwell à l'instant. Somebody's Watching Me. Il y aura Christophe May, son nouveau single La Lune. Il est 8h30. Le rappel des titres tout de suite avec Clémence Lebary.
1: Bonjour à tous. Une nouvelle série de mesures face aux conséquences de la guerre au Moyen-Orient. Elles ont été présentées hier par le Premier ministre Sébastien Lecornu. Coût du dispositif, 1 milliard 200 millions d'euros, dont 710 millions d'euros supplémentaires. Et Gabriel Attal, bientôt officiellement dans la course à l'Elysée. L'ancien Premier ministre est dans l'Aveyron aujourd'hui. En campagne active depuis des semaines, il devrait donc se déclarer candidat à la présidentielle de 2027. Une baisse qui n'en finit pas. Le livret A a connu son pire mois d'avril depuis 2009. Et les Français ont continué de piocher dedans, faisant reculer l'encours de plus d'1 milliard 200 millions d'euros. Les deux enfants français retrouvés sur le bord d'une route au Portugal, leur mère et un homme âgé de 55 ans, ont été interpellés hier. Ils ont été retrouvés à Fatima, une ville située dans le centre du pays. Et puis, les températures vont encore grimper. En cause, un dôme de chaleur qui s'est installé dans le pays. Il s'agit d'une remontée d'air chaud en provenance du Maghreb. Des pointes à 30 degrés concerneront de nombreuses régions à partir du week-end et la semaine prochaine. Excellent début de matinée à tous.
0: Alors comme vous l'avez entendu, il va faire beau et chaud, un temps qui devient véritablement estival, soleil et une chaleur marquée pour la saison. Actuellement entre 9 et 11 degrés, on attend meilleur de la journée entre 23 et 27 degrés les amis. Bon, j'avais envie de vous parler de K-pop Demon Hunters, l'info est officielle, le long métrage d'animation à succès de Netflix. K-pop Demon Hunters, doublement sacré aux Oscars en 2026, va être adapté pour une tournée mondiale, les amis. Eh oui.

0: tournée mondiale, des concerts en direct. Sorti en juin 2025, le film a battu des records historiques avec 482 millions de vues en 6 mois et 3 titres classés au top 10 Billboard. Cette œuvre suit le girls band Huntrix, des chanteuses et chasseuses de démons opposées au groupe maléfique Saja Boys. Donc voilà, il y aura une tournée mondiale qui a été annoncée pour tous les fans de K-pop Demon Hunters. C'est officiel les amis. Allez, Lord qui arrive, Royals et Christophe Maé, on s'est écouté la lune.
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1: Et on y va, on démarre avec les béliers. C'est le moment de vous engager, de conclure, jouer la conciliation et ne restez pas bougonner dans votre coin. Taureau, vous devez absolument trouver un moyen de gagner du temps pour éviter de courir toute la journée. Gémeaux, écoutez ce que les autres ont à vous dire, vous pourriez être agréablement surpris. Cancer, faites un effort pour ne pas vous disperser, vous avez besoin d'organiser votre emploi du temps. Les lions, vous avez besoin de dynamisme, portez des couleurs toniques, évitez les couleurs pastels. Vierge, tout ce qui ressemble à une obligation aura tendance à vous faire fuir. Tout ira pour le mieux si on vous laisse tranquille. Balance, gardez pour vous vos indécisions. Quelqu'un risque de vous faire pencher du mauvais côté de la balance. Scorpion, il y a de l'inédit dans l'air aujourd'hui. Des nouvelles constructives vous parviennent, profitez-en. Sagittaire, êtes-vous sûr de ne pas commettre d'erreurs? Prenez conseil auprès de personnes avisées. Capricorne, n'acceptez pas de vous laisser dépasser par les demandes en tout genre qui pleuvent aujourd'hui. Verseau, vous aurez l'impression de n'avoir pas une seconde à vous et essayez de vous accorder du temps pour vous. On termine avec les poissons. On dit souvent qu'une journée sans rire est une journée gâchée. Pensez-y. Belle matinée.
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0: Allez, ça se termine pour le réveil, l'heure FM. On se donne rendez-vous lundi avec Marco qui sera de retour d'ailleurs de vacances avec un teint tout bronzé.
1: Normalement.
0: Normalement. Et ce qui est sûr, c'est qu'il aura 8 kilos de plus. Il va moins faire le malin, je le sens, moi, lundi. Bon, en tout cas, il sera de retour avec nous lundi dans le réveil, l'heure FM, et avec toi également pour le 5 à la suite, Marco. Ça sera voilà lundi matin. On l'attend avec impatience. Donc, le 5 à la suite qui arrive là dans quelques instants, vous allez pouvoir gagner. Et là, c'est le cadeau des cadeaux. Là, c'est les entrées pour les concerts de dimanche. Hein.
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0: Enfin, il reste passes de... en 2006. Il en reste quelques ouais. passes de 2006 à vous faire gagner.
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0: Et ben voilà, vous allez pouvoir jouer avec nous, 03 82 21 04 04. Moi, je vous retrouve tout à l'heure pour les bons plans. Lorraine, ça sera à partir de 13h. Passez une excellente matinée et le 5 à la suite dans 8 minutes. Salut.
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0: Et 9h, Lore FM, la radio Lorraine, 5 à la suite. On y va après les infos de Clémence Lobary et Jack et Carla, la recette.
1: Bonjour à tous. Une finale de Coupe de France qui s'annonce déjà tendue. Lens affronte Nice au Stade de France ce soir et des violences ont éclaté hier soir aux abords du canal Saint-Martin. Violences qui impliqueraient des supporters niçois. Selon la préfecture de police, 6 personnes ont été blessées, dont une grièvement. Au total, 65 individus ont été interpellés. Des armes blanches et armes par destination ont également été découvertes. La finale entre Lens et Nice est ce soir à partir de 21h. Dans le reste de l'actualité, le gouvernement face à la hausse des prix des carburants. Le Premier ministre Sébastien Lecornu a présenté hier les nouvelles mesures de soutien. L'aide grand rouleur est doublée et passe à 100 €. Celles pour les pêcheurs et les agriculteurs sont prolongées jusqu'en août. Les indemnités kilométriques pour les aides à domicile seront revalorisées. Coût du dispositif, 1 200 000 000 d'euros, dont 710 millions d'euros supplémentaires. Les Français boudent de plus en plus le livret A. Il a signé son pire mois d'avril depuis 2009. Les retraits ont ainsi dépassé les dépôts de plus d'1 200 000 000 d'euros, et ce pour la 4e fois d'affilée. 4 personnes interpellées après l'incendie à Décines-Charpieu près de Lyon. 2 jeunes majeurs et 2 mineurs sont soupçonnés d'être liés à ce drame qui a fait 3 morts. Les faits, on le rappelle, se sont déroulés le 11 mai dernier. Le sinistre s'était déclaré dans un immeuble de 7 étages dans un quartier populaire. Donald Trump annonce l'envoi de 5000 militaires américains en Pologne. Une décision prise selon lui grâce à sa bonne relation avec le président nationaliste polonais élu il y a près d'un an. Ces mouvements de troupes américaines sont scrutés de très près après qu'il a menacé de faire payer les alliés européens qui n'ont pas soutenu sa guerre contre l'Iran. Et puis, l'Opéra de Paris lance une opération assez inédite. Eh bien, elle met en vente les 29, 30 et 31 mai plus de 5000 costumes provenant de ses productions lyriques. Cette braderie propose ainsi des pièces de 2 à 800 euros. Une occasion rare d'acquérir une sélection de costumes et d'accessoires qui témoignent du savoir-faire des ateliers. Et les inscriptions sont ouvertes. Excellente matinée à tous.
0: La météo pour aujourd'hui, nous sommes vendredi 22 mai, il est arrivé timidement mercredi, là, voilà, ça a affirmé un petit peu plus hier, et puis aujourd'hui il est là, c'est sûr, le soleil s'est imposé sur toute la région Lorraine, alors on en aura au moins pour jusqu'à lundi, 4 jours de soleil minimum devant nous en Lorraine et au Luxembourg, avec des températures qui vont frôler les 30 degrés aujourd'hui, demain et jusqu'à lundi.
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0: Lore FM, la radio Lorraine, on est là à côté de vous. Alors côté Marco, oui, on a remis le jingle Marco puisque Marco sera de retour lundi, les amis. Retour de Marco dans le 5 à la suite. 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Les amis, le jeu commence dans quelques instants. Si vous arrivez, si vous débarquez en Lorraine, si vous découvrez Lore FM, bienvenue le 5 à la suite. C'est du lundi au vendredi, 9h-11h. 5 candidats durant ces 2 heures. Chaque candidat se voit poser 5 questions. Une voix de célébrité à reconnaître. Il y a également une question de culture générale, une chanson à continuer, une question sur la région. Et puis enfin, une question mystère, les amis. Premier chrono, après Jack et Carla, la recette, à tout de suite.
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22: 9h19, ça coince sur la 31, au sud de la Meurthe-et-Moselle, entre les sorties de Belleville et les Saint-Christophe, direction Nancy. Sortez donc avant pour éviter les bouchons sur l'autoroute A31. Pour les frontaliers plus au nord, quelques ralentissements encore sur la 31 aux abords de la frontière. Ça roule un peu mieux que d'habitude, on peut le dire. Sur la 13, on a quelques ralentissements au niveau de la Croix de Gasperich. Ça va rapidement mieux au niveau du tunnel de Oval en direction de la 1 vers Trèves.

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1: Allez, 5 à la suite, leur FM, 9h23, nous sommes vendredi 22 mai et on vous offre tout au long de cette semaine vos places pour les Francofolies. À Esch-sur-Alzette, la partie a commencé avec Claire de Jutz, 2 points pour Claire, on file à Creutzwald maintenant chez Alexandre. Alexandre, bonjour.
2: Bonjour Bruno.
1: Motivé pour les Francofolies, Alexandre?
2: À 130%.
1: À 130%, est-ce qu'il y a un artiste particulier que tu souhaites applaudir ou tu veux juste profiter de l'ambiance de ce beau festival là sur 3 jours?
2: Profiter de l'ambiance, j'ai eu l'occasion d'y aller la première fois avec Angèle de Préto, j'avais vu aussi la deuxième année, c'est vraiment une très très belle ambiance.
1: Ouais. Et ouais, on a tous des beaux souvenirs là, il y a eu de David Guetta ces dernières années, Big Flo et Oli, Zao de Sagazan également, elle fait une belle prestation et puis encore pas mal d'artistes, Yoa l'année dernière, c'était vraiment top. Ok. Cette semaine, donc, vous jouez pour les Francofolies aujourd'hui pour la journée de dimanche avec notamment Elena, Christophe Maé, Louisa, Gims et puis encore pas mal d'autres artistes. Alexandre, score à battre, 2 points. Les 2 points de Claire de Jutz. Je vais te poser 5 questions, une voix à identifier, une question de culture générale, une chanson à continuer, une question sur la région et une question mystère. Alexandre, on y va. C'est parti, chrono déclenché. Dis-moi qui parle.
0: Coucou, c'est qui?
3: Quoi neuf, docteur?
4: Quelquefois, j'ai le sentiment que le monde entier est peuplé de gens qui ne pensent qu'à tirer des coups de feu, ou bien à faire rôtir à feu doux, ou à faire frire, ou encore à faire bouillir des lapins ou des canards.
2: Mister Magoo.
1: Mister Magoo, ok.
0: La question culture générale.
1: Quel instrument d'écolier permet de tracer un cercle?
2: Un compas.
1: Un compas. La chanson va s'arrêter, donne-moi la suite.
0: Prends ton micro et

0: T'es sûr d'être Lorrain ?
1: On l'arrête plus, Alexandre. Dans quelle commune se tiendra, Alexandre, ce week-end, la fête du coquelet et des fraises ? Est-ce que c'est à Rethel, à Jarny ou à Commercy ?
2: Allez, Rethel.
1: Tu me dis Rethel. Dernière question pour toi, Alexandre.
0: La question actu.
1: Notre Premier ministre s'appelle Sébastien Lecornu. Comment s'appelait le précédent ?
2: Alors, le précédent avant Lecornu, c'était pas Bérou ?
0: 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Qui réussira le 5 à la suite sur leur FM ?
1: Je note Bérou ou Bayrou, selon, on entend les deux prononciations, François Bayrou. Ok, fin du chrono, est-ce qu'on bat les deux points ? À ton avis, Alexandre ? Alors, faut que tu m'expliques déjà, oui ? Dis-moi.
2: Je pense pas, peut-être égalité.
1: Peut-être égalité. Faut que tu m'expliques qui est Mister Magou.
2: Oui, non, mais je l'avais pas, c'est le canard noir, mais bon, alors je l'avais plus.
1: Ah d'accord, ok, le canard noir. Alors nous, alors je pensais, tu vois, mettre un extrait facile avec le tout début, qui est sa réplique quand même culte.
0: C'est qui ?
3: Quoi neuf, docteur ?
1: C'est Bugs Bunny.
2: Bugs Bunny. Oh là,
1: avec sa carotte. Sa carotte, son éternelle carotte à la main. Voilà, c'était pas un canard du coup, c'était un lapin. Que tu te rattrapes, hein, tu te rattrapes, je te le dis Alexandre, quel instrument d'écolier permet de tracer un cercle ? C'est un compas, bonne réponse. Prends ton micro et chante, alors tu nous l'as chanté en plus dans le ton, dans le rythme, c'est effectivement la bonne réponse que tu nous as donnée, la chanson est signée Coxy.

0: Merci dit, c'est la bonne réponse. Dans quelle commune se tiendra ce week-end la fête du coquelet et des fraises? On va pouvoir se régaler, alors non pas à Jarny, pas à Commercy, mais bien à Rethel en Moselle. 3 jours de fête, c'est un bon plan leur FM et ça se déroule du 23 au 25 mai. Les tournois de foot commencent samedi, ça va durer jusqu'au lundi de la Pentecôte. Et puis notre premier ministre s'appelle Sébastien Lecornu. Oui, le précédent c'était François Bayrou, ça nous fait 4 points tout ça. Alexandre.
1: Ouh là là.
0: Alors on espérait 2 points et au final on part avec 4 points. J'appelle ça une bonne nouvelle. Une bonne nouvelle sur leur FM. La radio Lorraine, je vous ai promis Genesis tout à l'heure avec la voix de Phil Collins. Voici I Can Dance et je te souhaite une bonne journée Alexandre.
1: Merci, au prochain auditeur, bonne chance.
0: Eh oui, bonne chance. Ah, en plus, allez. 4 points et il dit bonne chance au prochain. Avec un petit sourire en coin. Le prochain, on l'appelle dans quelques instants sur leur FM. On joue jusqu'à 11h.

0: souvenirs et nouveautés, on adore sur leur FM. Genesis, I Can Dance. D'ailleurs, vos meilleurs souvenirs, je vous le rappelle. J'ai le plaisir de vous accompagner chaque dimanche de 7h à midi avec vos meilleurs souvenirs des années 70 à 2010 sur leur FM. Zao et MC Solar. On a les deux là, dans le même titre, souvenirs et nouveautés, avec Zao qui reprend ce titre mythique d'MC Solar. Caroline, le titre s'appelle Comme Caroline, on l'écoute avec un autre duo, James Morrison et Nelly Furtado, avant le troisième candidat de ce 5 à la suite.
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1: Joli duo intemporel entre James Morrison et Nelly Furtado. On vient d'écouter le classique Broken Strings, Nord FM, la radio Lorraine. Sébastien, bonjour.
2: Bonjour Nord FM, bonjour Pono.
1: Comment ça va Sébastien?
2: Ça va très bien.
1: Et ça va super, il faut que tu coupes la radio. Il est à côté de toi, mon cher Sébastien, puisqu'il y a un petit écho que tout le monde entend. Et on pourra ensuite jouer au 5 à la suite.
2: J'ai coupé.
1: Sébastien, ok. C'est noté, parfait. Sébastien, on va jouer au 5 à la suite. Le 5 à la suite qui te permettra, eh bien, de t'ouvrir les portes du festival Les Francopholies à Esch-sur-Alzette. C'est du 12 au 14 juin. Toi, tu joues pour la journée du 14 avec Gims. Avec Elena. Louisa. Christophe Maé aussi. Et beaucoup d'autres artistes. Est-ce que t'as un chouchou, un préféré, Sébastien, dans la liste?
2: Elena.
1: Eh ben écoute, Elena, pourquoi pas? Pourquoi pas? On l'écoute sur leur FM avec son single Capuche en ce moment. Sébastien, le 5 à la suite, c'est 5 questions, une voix à identifier, une question de culture générale, une chanson à continuer, une question sur la région. Et Sébastien, pour terminer, c'est une question mystère. Sébastien, okay. On déclenche le chrono. Score à battre, on est quand même à 4 points. 4 points, c'est le
2: énorme.
1: Score d'Alexandre. Eh oui, oui, oui. Alexandre du côté de Creutzwald. Allez, c'est parti. Au Sébastien, dis-moi qui parle.
3: Coucou, c'est qui?
4: Étant donné que tout le monde ne peut pas venir à Paris, mais c'est Paris qui va se déplacer quelque part. Au fond de moi, il y a peut-être un manque. Pour l'instant, j'essaye de dompter mon trac. Enfin, c'est le stress total là. Ça fait longtemps, donc il faut retrouver les habitudes, le rythme. Donc je suis paniqué, mais ça va.
1: Alors, qui parlait, Sébastien?
2: Marianne Chazelle.
1: Marianne Chazelle.
0: La question culture générale.
1: Quel médecin spécialiste soigne les problèmes vasculaires, c'est-à-dire des vaisseaux sanguins?
2: Le cardiologue.
1: On continue avec cette chanson à continuer dès qu'elle s'arrête.
0: Prends ton micro et chante.

0: Et les Beatles chantaient.
1: T'es sûr d'être lorrain?
2: Dans cette liste de trois villes lorraines ayant des châteaux, quel château n'a pas été un château des ducs de Lorraine? Est-ce que c'est le château de Lunéville, le château de Cirque-les-Bains ou le château de la Grange à Manon?
0: Lunéville,
2: c'est noté. Dernière question pour toi, Sébastien.
1: Le qu'est-ce qu'on mange?
2: À trois près, combien de dragibus de taille classique y a-t-il dans un paquet de 40 grammes?
0: Vous pourrez répéter la question?
2: À trois près, combien de dragibus, les bonbons, de taille classique y a-t-il dans un paquet de 40 grammes?
0: Allez, 12.
2: Tu me dis 12.
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2: Ok, question sur les bonbons, question sur sur médical. Laurent Voulzy, Rock Collection, tu m'as sorti une parole qui est dans la chanson, mais alors c'était pas la suite que je demandais. Elle est très longue, hein, cette chanson. On va y revenir. Marianne Chazelle, c'était ta réponse. Alors, elle a à peu près la même voix. Je comprends pourquoi t'as dit Marianne Chazelle. C'est pas Marianne Chazelle. Allez, on réécoute, je vais te donner un indice. Le mot club.
3: Étant donné que tout le monde ne peut pas venir à Paris, c'est Paris qui va se déplacer quelque part au fond de moi.
2: Elle est remontée sur scène récemment et elle a le trac après toutes ces années. C'est Dorothée qui parlait. Dorothée du club.
0: Dorothée. Moi, je n'aurais pas trouvé. Hein.
2: C'était Dorothée. Ok, pas de regret. Sébastien, quel médecin spécialiste soigne les problèmes vasculaires des vaisseaux sanguins? Alors, c'est pas le cardiologue, c'est l'angiologue.
0: L'angiologue, les vaisseaux, c'est l'angiologue.
2: Ouais,
0: d'accord.
2: C'est l'angiologue, si t'as par exemple des varices.
0: Une de bonne.
2: Tu vois, les varices, c'est l'angiologue qui soigne.
0: D'accord.
2: Laurent Voulzy, Rock Collection sur leur FM. Écoute la réponse que je voulais.

0: je me suis fait virer. C'était la suite de cette chanson. Laurent vous le dit. Dans cette liste de trois villes lorraines ayant des châteaux, quel château n'a pas été un château des Ducs de Lorraine? Alors, château des Ducs de Lorraine à Cirque-les-Bains, oui. Tu m'as répondu Lunéville. Eh ben, le château de Lunéville, qu'on appelle également le Petit Versailles, a été un château des Ducs de Lorraine, contrairement à celui de Manom. Et Manom était bonne réponse.
1: Je connais pas Manom.
0: Beau château qu'on peut visiter lors du lors de la journée du patrimoine et je pense qu'on peut le visiter également ailleurs. À vérifier sur le net. Thème variable pour la question mystère. On est tombé sur une question qui concerne tout ce qui est culinaire. Alors tout ce qui se mange. À trois près, combien de dragibus de taille classique y a-t-il dans un paquet de 40 grammes? T'aimes bien toi les dragibus ou pas?
1: Ah, il m'en faut pas. Pas de sucre.
0: Pas de sucre, ok. On évite le sucre. Alors à trois près, un dragibus, pour info, ça fait 2 grammes. Donc dans un paquet de 40 grammes, on a 20 dragibus. Voilà, donc 12, on est loin de la marge de 3 que je t'offrais. Oui. Ça ne passe pas ce matin, Sébastien. Je te souhaite une bonne journée. Merci d'avoir joué avec nous.
1: Merci, au revoir, bonne journée.
0: À Marbage, du côté de Nancy, un petit peu au nord de Nancy, près de l'autoroute A31. Voici Miles Smith et Niall Horan, Drive Safe sur leur FM, la Radio Lorraine. On se retrouve dans quelques instants.

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1: Bonjour à tous. La consommation de carburant en baisse en France. Elle a diminué de 14% entre le 1er et le 20 mai, selon des chiffres avancés ce matin par le ministre de l'économie, Roland Lescure. Cette baisse survient après une diminution de la consommation de carburant de 11% déjà enregistrée en avril. Et dans ce contexte, le premier ministre Sébastien Lecornu a présenté hier les nouvelles aides de soutien. L'aide grand rouleur est doublée et passe à 100 euros. Celles pour les pêcheurs et les agriculteurs sont prolongées jusqu'en août. Les indemnités kilométriques pour les aides à domicile seront revalorisées. Au total, le gouvernement a ainsi mobilisé plus d'1,2 milliard d'euros depuis le début de la crise provoquée par la guerre au Moyen-Orient. Le livret A attire de moins en moins. Le livret d'épargne a signé son pire mois d'avril depuis 2009. Les retraits ont ainsi dépassé les dépôts de plus d'1,2 milliard d'euros le mois dernier. Une chute qui profite notamment à l'assurance vie. La somme totale déposée sur les quelques 58 millions de livrets A reste cependant conséquente. Et Gabriel Attal, bientôt officiellement dans la course à l'Elysée. L'ancien Premier ministre est dans l'Aveyron aujourd'hui. En campagne active depuis des semaines, il devrait donc se déclarer candidat à la présidentielle de 2027. La semaine dernière, le Conseil national de Renaissance l'a déjà désigné comme son candidat. La Cour de cassation se penche sur la filiation des parents d'intention sur les enfants nés par GPA à l'étranger. Elle réunit son assemblée plénière à l'initiative du procureur général. Dans certains pays autorisant la gestation pour autrui, des tribunaux valident le lien de filiation entre l'enfant et ses parents d'intention. Or, la France a longtemps refusé de reconnaître ou d'établir ce lien de filiation, la GPA étant interdite dans le pays. Des violences avant même le coup d'envoi de la finale de la Coupe de France. Des rixes sont éclatées à Paris hier soir impliquant des supporters niçois. 65 individus ont été interpellés et placés en garde à vue. 6 personnes ont également été blessées, dont l'une grièvement. La finale de la Coupe de France, c'est ce soir. Lens affronte Nice au Stade de France. C'est une rencontre à suivre à partir de 21h. Excellente matinée à tous.
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1: 5 à la suite sur leur FM, la radio Lorraine. On entame la deuxième heure du jeu avec Philippe. Nous sommes du côté de Bousse. Bonjour Philippe, comment ça va?
2: Bonjour Bruno, ça va super et toi?
1: Bah écoute, ça va super. Philippe, ça va super. Tu fais partie de la liste des candidats ce matin du 5 à la suite avec en ligne de mire ces fameux tickets. Alors qu'on trouve plus nulle part, hein. La journée est complètement sold out. Vous pouvez encore vous procurer des tickets pour vendredi 12, samedi 13 juin, mais pour dimanche 14, c'est fini. Les tickets sont ici sur leur FM. Moi, je les mets dans une enveloppe avec un nom dessus. Si tu veux que ce soit le tien, Philippe, il faut faire au moins 4 points puisque c'est le score d'Alexandre. Alexandre de Creutzwald. Qu'est-ce que tu fais de beau dans la vie, toi, Philippe?
2: Je travaille dans la cybersécurité.
1: Ok, cybersécurité. D'accord, tu me confirmes que tu n'as pas hacké lorfm.com ni les drives pour découvrir la liste des questions aujourd'hui.
2: Je confirme.
1: Ok, tu confirmes. Très bien. Je vais quand même changer le questionnaire au dernier moment, on sait jamais.
2: Ah,
1: Philippe, dans quelques instants, je déclenche le chrono. Philippe, pour toi, 5 questions, une voix à deviner, une question de culture générale. Philippe, une chanson à continuer, une question sur la région et puis enfin, une question mystère. On y va?
2: On y va.
1: Allez Philippe, c'est parti pour toi. Le chrono est déclenché. Dis-moi qui parle.
0: Coucou, c'est qui?
3: Tant mieux et ça m'arrange en fait. C'est ce que je voulais finalement, qu'on me connaisse pas tant que ça. Et je suis assez content effectivement d'avoir mené ma vie comme ça, entre des apparitions où effectivement je m'approche de ce qu'on appelle le show business et puis des longues périodes justement je m'en éloigne pour vivre comme un père de famille, un villageois, tranquille.
1: Alors, Philippe,
2: je dirais Francis Cabrel.
1: Francis Cabrel, c'est noté.
0: La question culture générale.
1: Comment appelle-t-on, Philippe, un appareil capable uniquement d'enregistrer des vidéos?
2: Une caméra.
1: Une caméra.
0: Prends ton micro et chante.
1: La chanson va s'arrêter. Donne-moi la suite, Philippe.

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1: 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Question maintenant sur la région, Philippe.
2: T'es sûr d'être lorrain ?
1: Quelle est la température la plus froide jamais enregistrée en Lorraine ? Je te fais trois propositions. Moins 15,8, moins 23,2 ou moins 31 degrés ?
0: Je dirais moins 31.
1: Moins 31 degrés, c'est noté. Dernière question.
2: La question, série TV.
1: Quelle série télé américaine diffusée entre 1999 et 2007 mettait en scène les membres d'une famille de mafieux dans l'état du New Jersey? Allez, il me faut
0: ça
1: une
0: me
1: réponse.
0: Vient pas, je dirais Peaky Blinders, mais ça me...
1: Peaky Blinders.
2: 9h, 11h. 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
1: Moi, j'adore cette série. Cette série Peaky Blinders, c'est le film là qui est sorti, oui, il y a pas longtemps là sur sur la plateforme de streaming. Les aventures de Thomas Shelby et voilà, tu regardes aussi?
0: Oui, je regarde aussi, mais je pense que c'est un peu plus récent.
1: Oui,
0: j'avais pas la réponse.
1: C'est plus récent et on n'est pas à New Jersey, on est à Birmingham,
0: en
1: Angleterre. Ouais. C'est aussi pas la même période dans le film, hein. On est dans le 19e siècle et début 20e également pour Peaky Blinders. Allez, coucou, c'est qui? Tu m'as dit Francis Cabrel. On réécoute, on vérifie.
3: Tant mieux et ça m'arrange en fait. C'est ce que je voulais.
1: Finalement. Et on valide. C'est Francis Cabrel, très discret, il le confirme dans cette rare interview qu'il a donnée aux caméras de TF1. Comment appelle-t-on un appareil capable uniquement d'enregistrer des vidéos? C'est la caméra. Alors tu m'as donné la bonne réponse, c'était pas tombé dans le piège. T'aurais pu me dire smartphone. Auquel cas je t'aurais répondu non, le smartphone sert également à téléphoner. Là, uniquement d'enregistrer des vidéos, c'est une caméra. Deux points sur deux questions, on est très très bien parti. Mon cher Philippe, Les Innocents, L'Autre Finistère, on était dans les années 90.

0: Jupiter, c'était la bonne réponse. Tu m'as donné la bonne réponse. Quelle est la température la plus froide jamais enregistrée en Lorraine? Moins 31 degrés, alors non. Non, on est au-dessus, on est à moins 23,2 degrés. C'était ce fameux hiver 1956, plus précisément le 17 février 1956, moins 23,2 enregistré du côté de Metz. Voilà, et on va flirter avec les 30 degrés aujourd'hui et jusqu'à lundi. Voilà, je vous réchauffe tout de suite. Là, on a fait un grand écart de presque 60 degrés. La série télé, quelle série télé américaine diffusée entre 99 et 2007 mettait en scène les membres d'une famille de mafieux dans l'état du New Jersey? C'était Les Sopranos. Les Sopranos. Ah. C'était la bonne réponse. Ça nous fait 1, 2... Trois bonnes réponses. Philippe, ça ne passe pas ce matin. On est en dessous des 4 points d'Alexandre. Mais c'était très sympa de jouer avec toi. Bravo pour ce beau parcours.
1: Eh ben, merci beaucoup. Ça m'a fait plaisir. Je vous souhaite une bonne journée.
0: Bonne journée, Philippe, sur Leur FM. Dans quelques instants, dernier candidat sur Leur FM. On va partir à Thionville pour tenter de battre ces fameux 4 points. C'est Lisa qui va jouer avec nous en tentant, bien sûr, de remporter les 2 places pour la journée de dimanche au Francofolie sur AZ.
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0: écoutez Leur FM, la radio Lorraine, vos meilleurs souvenirs avec Shania Twain. La Don't Impress Me Much. On part sur la route dans quelques instants, on surveille le trafic et on vous donne toutes les infos sur les bouchons, ralentissement, contrôle de vitesse, les accidents s'il y en a. On fait un point dans quelques instants avant de retrouver Bruno Mars sur Leur FM. I Just Might. Quelques minutes, on attend et on accueillera hein, surtout la dernière candidate du 5 à la suite sur Leur FM, la radio Lorraine.
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15: 10h20, ralentissement sur la 31 à hauteur de Terreville en direction de Metz et plus au sud, ça bouchonne également entre Pont-à-Mousson et Belleville en direction de Nancy sur la 31 toujours.

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1: 5 à la suite, suite et fin hein, sur l'Heure FM pour la dernière candidate de la semaine. Une chance encore pour Lisa de Thionville de remporter les deux invitations pour les Francopholies à Esch-sur-Alzette, journée de dimanche. Salut Lisa, comment ça va?
2: Salut Bruno, ça va très bien et toi?
1: Ouais, ça va super, hein, la petite voix, qu'est-ce qui se passe Lisa?
2: Ah non, pas du tout, ça va.
1: C'est la voix normale de Lisa. Ok.
2: Oui, c'est ça.
1: Comment se passe ton vendredi, Lisa?
2: Eh ben, je suis au travail, mais il y a un grand soleil, donc tout va bien.
1: Ok, tout va bien, on ouvre la fenêtre au travail tranquillement. Tu bosses dans quoi, Lisa, dis-moi?
2: Je suis en ressources humaines.
1: Ressources humaines, ok.
2: Oui.
1: Et peut-être une case à cocher au mois de juin pour les Francopholies. La journée de
2: ça
1: dimanche,
2: serait parfait,
1: ce serait parfait. Pour applaudir un artiste en particulier ou profiter du festival tout court?
2: J'ai jamais vu Gims, ça fait longtemps que j'aimerais le voir sur scène. Et puis je suis déjà allée au Francopholies l'année dernière et j'avais adoré, donc
1: okay.
2: Voilà.
1: Ok, exactement, les Francopholies, Gims, alors je sais pas combien de temps il va chanter Gims. En tout cas, il a l'habitude ces derniers temps, il faut dire, de nous sortir un titre alors quasiment chaque semaine.
2: Oui,
1: bref, il y a beaucoup de nouveautés, beaucoup de classiques pour Gims, on va se régaler ça, en tout cas, c'est sûr. Lisa, je vais te poser 5 questions, les questions traditionnelles du 5 à la suite, une voix à deviner, enfin identifier, une question de culture générale, une chanson à continuer. Lisa, il y aura également une question sur la région et puis une question mystère enfin. On y va?
2: On y va.
1: Allez, merci. Go Lisa, la voix à identifier, c'est celle-ci.
3: Coucou, c'est qui?
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1: Allez, on passe.
0: La question culture générale.
1: Comment appelle-t-on un bloc de béton servant à bâtir une maison?
2: Un aglo.
1: Un aglo, la chanson va s'arrêter. Donne-moi la suite, Lisa.
0: Prends ton micro et chante.

0: je sais pas du tout.
1: Allez, on continue.
2: T'es sûre d'être Lorraine ?
1: Lisa, dans quelle commune peut-on apercevoir la tour du château de Schlossberg ? Trois propositions, est-ce que c'est à Circles-les-Bains, à Esch-sur-Alzette ou à Forbach ?
0: Je dirais à Circles-les-Bains.
1: Circles-les-Bains, c'est noté. Dernière question, Lisa, pour toi.
2: La question dessin animé.
1: Dans quel dessin animé Samy, Fred, Vera et Daphné résolvaient-ils des enquêtes à l'aide de leur chien maladroit ?
0: Scooby-Doo.
2: 9h, 11h. Qui réussira le 5 à la suite sur leur FM ?
1: Oui, Scooby-Doo. Scooby-Doo-Bidou même, je dirais. Pour respecter le générique de ce dessin animé. Ok. Alors, est-ce qu'on va battre 4 points ?
0: Non.
1: Bon, on va en tout cas te donner ton score, Lisa. Lisa, la voix à deviner t'a rapidement passé, ça ne te disait rien du tout. Alors c'est quelqu'un qui parlait de son grand ami Enrico Macias, et cette personne...
3: Les gens ne le connaissent pas bien, c'est un type formidable.
1: Et c'est un humoriste qui s'appelle Michel Boujna.
0: D'accord.
1: Michel Boujna, ok. Pas de regret pour Lisa. Non, question ensuite sur la construction, sur le BTP, comment appelle-t-on un bloc de béton qui sert à bâtir une maison ? Oui, tu m'as dit un aglo, je prenais parpaing également, on empile tout ça avec du mortier et ça fait un joli mur. Un point pour toi, Lisa. Louis Bertignac chantait un extrait de « Ces idées-là ».

0: n'est pas si fort que tu crois. Voilà la bonne réponse que j'attendais. Ma chère Lisa, Louis Bertignac, qui chantait, qui jouait de la guitare dans le groupe Téléphone, bien sûr, avec Jean-Louis Aubert. Bon, on reste à un point. Lisa, dans quelle commune peut-on apercevoir la tour du château de Schlossberg? C'est pas à Cirque-les-Bains, c'est à Forbach. Forbach, et Gilles me disait même, on peut l'apercevoir de l'A320, la tour du château de Schlossberg. Enfin, dans quel dessin animé on retrouve Samy, Fred, Vera et Daphné avec leurs chiens pour résoudre des enquêtes? Oui, c'est Scooby-Doo. Scooby-Doo, 2 points, Lisa.
1: Bon, c'est pas grave. Merci beaucoup.
0: Et je te laisse profiter de cette belle journée au travail et de ce beau soleil. Sur leur FM, la Radio Lorraine, notre gagnant aujourd'hui, c'est Alexandre de Creutzwald. On va tenter de joindre Alexandre dans quelques instants. Puis vous vous inscrivez au 5 à la suite, les amis. 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

0: Matmata sur leur FM, la radio Lorraine, un des grands classiques de la chanson française. On vient à l'instant d'écouter Emma. Il est 10h32, il n'y a pas eu de mystère aujourd'hui dans le 5 à la suite, 4 points, personne n'est arrivé à détrôner Alexandre, Alexandre de Creutzwald. Il est en direct avec nous, Alexandre, bravo, un grand bravo.
1: Merci beaucoup la FM, merci Marco.
0: Ah bah moi c'est Bruno, Marco il est de retour lundi. Bon, je t'en veux pas, je vais quand même t'envoyer tes deux places pour les Francofolies pour dimanche. Merci d'avoir joué avec nous en tout cas Alexandre.
1: Merci beaucoup et bon week-end à tout le monde.
0: Allez, bon week-end avec un petit peu d'avance, tu as raison. Certains vont profiter d'un grand week-end. Inscription les amis pour le 5 à la suite à partir de lundi. Je vous en parlais hein, tout à l'heure. Des cartes cadeaux de 50€ avec Sommellerie de France à remporter. Je vous accompagne moi jusqu'à midi. Dans quelques instants, on fait le point sur ce qui vous attend après Teddy Swims, Alicia Keys ou encore Achille avec Millions de cœurs sur leur FM.
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0: Alors No Idol, Laure FM, la radio Lorraine à l'instant, Teddy Swims, merci d'avoir choisi Laure FM. On revient la semaine prochaine après cette belle partie, cette belle semaine avec les Francopholies d'Aige sur Alzette. 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La boîte à hit retour en 2015, là tout à l'heure à 11h13. Et puis je vous rappelle qu'avant midi, des gagnants de cartes cadeaux pour du carburant, cette fois-ci en envoyant l'or total au 7-14-15. Dernière opportunité les amis, aujourd'hui. Et puis l'or Europa au 7-14-15, on aura les derniers gagnants des entrées Europa Park, les amis. x2, hein. On vous emmène au parc Europa Park. L'or Europa 7-14-15. Vous serez les 10e gagnants et derniers de la semaine.
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0: Info et Marine dans la foulée avec Escro sur leur FM, la Radio Lorraine. Belle journée avec nous.
1: Bonjour à tous. Une nouvelle série de mesures face aux conséquences de la guerre au Moyen-Orient. Elles ont été présentées hier par le Premier ministre Sébastien Lecornu. L'aide grand rouleur est doublée et passe à 100 euros. Celles pour les pêcheurs et les agriculteurs sont prolongées jusqu'en août. Les indemnités kilométriques pour les aides à domicile seront revalorisées. Coût total du dispositif, 1 milliard 200 millions d'euros, dont 710 millions d'euros supplémentaires. Et 1 milliard 500 millions d'euros pour le plan quantique du gouvernement. Cette enveloppe doit être officiellement annoncée ce midi par Emmanuel Macron. Un nouvel investissement qui vise à répondre à l'accélération des États-Unis et de la Chine dans les technologies critiques. La France s'engagera aussi à hauteur de 550 millions d'euros dans un futur programme européen pour les semi-conducteurs nécessaires pour développer l'intelligence artificielle. Et c'est une baisse qui n'en finit pas. Le livret A a connu son pire mois d'avril depuis 2009. Les Français ont continué de piocher dedans, faisant reculer l'encours de plus d'1 milliard 200 millions d'euros. Le collectif des victimes de Betaram veut rencontrer le pape. Il a envoyé une lettre à Léon XIV pour solliciter une audience lors de sa visite annoncée à Lourdes en septembre. L'objectif, lui remettre un document de travail présentant 5 propositions pour lutter contre les agressions sexuelles au sein de l'église. Les enfants français retrouvés seuls au port d'une route au Portugal. Ils ont été placés en famille d'accueil en attendant de pouvoir rentrer en France. En parallèle, la mère des deux garçons, elle a été interpellée hier avec un homme âgé de 55 ans. C'est une finale de Coupe de France qui s'annonce d'ores et déjà tendue. Lens affronte Nice au Stade de France ce soir et des violences ont éclaté hier soir aux abords du canal Saint-Martin. Violences qui impliqueraient des supporters niçois. Selon la préfecture de police, 6 personnes ont été blessées, dont une grièvement. Au total, 65 individus ont été interpellés. La finale entre Lens et Nice, c'est ce soir à partir de 21h. Et puis, les températures vont encore grimper en cause de ce dôme de chaleur qui s'est installé dans le pays. Il s'agit d'une remontée d'air chaud en provenance du Maghreb. Des pointes à 30 degrés concerneront de nombreuses régions à partir de ce week-end. Excellente fin de matinée à tous.

0: Leur FM, la radio Lorraine avec Mickey, ça pique un peu quand même. Merci d'avoir choisi Leur FM et de rester avec nous. On ouvre la boîte à hit de ce vendredi 22 mai aujourd'hui avec, souvenez-vous, ce titre sorti alors pile poil le 22 mai 2015. Ce titre a 11 ans aujourd'hui, Lost Frequencies Reality. Un titre qui sent bon les vacances, hein. Je sais pas vous, mais moi, ça quand même, il y a quand même un petit parfum de vacances, là, dans le studio, pour le coup, le titre qui arrivait à un moment où la musique électronique devenait plus douce en 2015, plus mélodique et beaucoup moins agressive que l'électro ultra explosive du début de la décennie. C'est un des morceaux qui symbolise parfaitement la vague, d'ailleurs, qu'on appelait Deep House Tropical du milieu des années 2010. À cette époque, des artistes comme Kygo, Robin Schulz ou encore Félixienne imposaient des morceaux plus chill basés sur des guitares légère, des voix aériennes et des rythmes plutôt relax. Reality s'inscrit totalement dans cette tendance. Alors le morceau repose sur une production très épurée. On a de la guitare acoustique, des petits sons électroniques discrets, un beat souple et tout est pensé pour créer une sensation de liberté, d'évasion. On a presque les pieds dans le sable sur la plage en écoutant ce titre. Alors pour le thème, les producteurs ont fait très simple et efficace, hein. On se prend pas la tête. Le besoin d'échapper à la pression et à la réalité quotidienne. Voilà de quoi on parle. L'envie de ralentir, de respirer, de se reconnecter à quelque chose de plus simple. C'est probablement aussi pour ça que le morceau a autant fonctionné. Il correspondait parfaitement à une époque où la pop électronique devenait plus feel good, on va dire, hein, et émotionnelle. Lost Frequencies, de son vrai nom Félix Delette, compose souvent à partir de mélodies très simples à la guitare avant d'ajouter des éléments électroniques. C'est ce qui donne ce côté organique finalement à ses morceaux. Après le succès énorme de Are You With Me, beaucoup attendaient de voir si Lost Frequencies pouvait confirmer. Oui, Lost Frequencies a pu confirmer et installer durablement son style. Depuis, il a continué à enchaîner les succès internationaux et les collaborations tout en gardant cette identité musicale plus chaleureuse et mélodique que beaucoup d'autres DJ. Au final, Reality, c'est un morceau qui capture parfaitement l'évolution de la musique électronique des années 2010, moins centré sur la puissance et davantage sur l'émotion, sur l'ambiance et puis sur l'évasion. 2015, la même année, Loïc Noté a remporté la grande finale de la 6e édition de Danse avec les Stars. Et Loïc Noté a aussi cette année-là représenté la Belgique lors de l'Eurovision 2015. Avec le titre Rhythm Inside, il a signé la 4e place de cette édition. Sur leur FM, un point sur l'état du trafic et puis Reality, les amis, je vous emmène à la plage. À tout de suite.
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10: Allez, 11h19, on fait un tour sur les routes de Lorraine, vos conditions de circulation et sur l'autoroute A30 dans le sens Long 8 Metz à hauteur de Bassompierre-Boulanges. Une voie est fermée, donc forcément ça engendre pas mal de ralentissements, des bouchons sur l'autoroute A30, je vous le rappelle. Et puis sur l'A31 également, un trafic qui est quand même assez chargé dans le sens Luxembourg-Metz, c'est à hauteur de Terville. Bonne route.

0: Laure FM, la radio Lorraine, merci d'être avec nous pour ce grand moment, le tirage au sort des dernières places pour Europa Park. On vient d'écouter Joseph Kamel avec Crash, retour des hits dans quelques instants. Le temps de signaler à Mathieu la bonne nouvelle, Mathieu de Thionville qui repart avec deux invitations pour Europa Park. Laure, Europa au 7-14-15 pour gagner vos invitations. Les amis, mettez bien le mot de passe dans un bout de votre tête, on va revenir rapidement. Les amis, avec d'autres cadeaux, d'autres belles opérations et notamment cette fête des mères qui approche. À partir de demain, vous allez pouvoir bien jouer. Les amis, on va vous donner le mot de passe sur les réseaux sociaux pour la fête des mères qui approche. Et cette année encore, on va couvrir votre maman de cadeaux. Ou alors vous-même, hein, si vous êtes maman, je vous rappelle que vous pouvez jouer à la fois pour votre maman. Et puis, comme on n'est jamais aussi bien servi que par soi-même, les amis, si vous êtes maman, vous pouvez jouer pour vous-même. Il y aura des fleurs, il y aura des chocolats, il y aura des escapades gourmandes, raffinements. Bref, nos partenaires ont tous répondu présents pour la fête des mères. Début du jeu à partir de demain. Joe pour la suite, nous, Bébé Rexa et Stromae et Pomme avec Ma meilleure ennemie dans quelques instants. Souvenirs, les bons plans également dans quelques minutes sur Laure FM.
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0: La Radio Lorraine avec Pierre Demar, le retour surprise de l'artiste belge avec ce titre Je pense à vous sur leur FM La Radio Lorraine. Les infos bientôt à midi. Je vous rappelle que tout à l'heure c'est le retour de Johan. 13h les bons plans leur FM, 16h Arnaud et Gustine, 19h 2h de son pop rock avec Gilles. Moi j'aurai le plaisir de vous retrouver dès lundi, oui lundi, le lundi de Pentecôte, férié. On sera là le 25 mai pour vous offrir notamment avec Marco, le retour de Marco dans le 5 à la suite pour vous offrir vos cartes cadeaux de 50€ avec la Sommellerie de Prendre France qui prépare son salon des vins. Ce sera le 5 juin de 11h à 21h du côté de Königsmacher. On va fêter ça tous ensemble à partir de lundi. Les amis, très très belle journée avec nous.
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0: midi, belle journée sur leur FM, bon vendredi, sur leur FM, la radio Lorraine, les infos et juste après, Dizzy et Théodora avec Mélodrama.
1: Bonjour à tous, Emmanuel Macron. À Bruyères-le-Châtel, le chef de l'État fait le déplacement au sud de Paris pour annoncer une enveloppe d'1,5 milliard d'euros pour soutenir le secteur du quantique et des semi-conducteurs français. Déjà hier, les États-Unis ont annoncé un plan d'investissement de 2 milliards de dollars pour soutenir les grosses entreprises de la tech comme IBM. Les nouvelles aides carburant ne plaisent pas à tout le monde, elles ne sont pas à la hauteur, selon Marine Le Pen, invitée de BFM TV. La chef de file du Rassemblement National plaide pour une baisse des taxes sur les carburants. Hier en fin de journée, le gouvernement a présenté les nouvelles mesures d'accompagnement pour les Français, prolongement des aides grands rouleurs jusqu'en août et indemnités kilométriques revalorisées pour les aides à domicile, entre autres. Dans le même temps, les négociations patinent entre l'Iran et les États-Unis. Selon les Émirats, les chances d'arriver à un accord sur le détroit d'Ormuz sont réparties à 50-50. Les Émiratis assurent que les Iraniens ont raté beaucoup d'occasions ces dernières années à cause d'une tendance à surestimer leurs cartes. Ce matin, le secrétaire d'État américain Marco Rubio évoque une légère avancée. Retour en France avec les victimes de Betharam qui souhaitent rencontrer le pape Léon XIV qui sera en France en septembre prochain. Il devrait passer par Lourdes, même si l'information n'a pas été encore officiellement annoncée par le Vatican. À cette occasion, le collectif des victimes de Betharam sollicite une audience avec le souverain pontife. Lourdes étant à quelques kilomètres du collège lycée privé impliqué dans un scandale d'agression sexuelle sur des élèves. 65 gardes à vue hier à Paris, elles concernent des supporters ultra de l'OGC Nice. Ils étaient une centaine sur la voie publique près du quartier du canal Saint-Martin, cherchant à en découdre avec les badauds selon la préfecture de police de Paris. Une rixe a éclaté, on compte aussi 6 blessés. Des armes par destination mais aussi des cagoules ont été retrouvées sur les individus interpellés. Et puis d'ailleurs l'OGC Nice qui affronte le RC Lens ce soir en finale de la Coupe de France et du foot. Le match est prévu au Stade de France, coup d'envoi à 21h. Voilà pour l'actu, très bonne journée à tous.

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3: L'infotrafic en direct sur leur FM à quasiment midi 19 minutes avec un ralentissement sur le secteur de Dudelan. Journée sur la route de Luxembourg, la N31. On ralentit également sur l'A31 en direction de Metz, secteur Terville-Beauregard. On ralentit également sur l'A31 encore en direction de Nancy depuis Marbache jusqu'à Bouxières-aux-Dames. Prudence et bonne route avec leur FM.

0: Bonjour à tous, Emmanuel Macron. À Bruyères-le-Châtel, le chef de l'État fait le déplacement au sud de Paris pour annoncer une enveloppe d'1,5 milliard d'euros pour soutenir le secteur du quantique et des semi-conducteurs français. Déjà hier, les États-Unis ont annoncé un plan d'investissement de 2 milliards de dollars pour soutenir les grosses entreprises de la tech comme IBM. Les nouvelles aides carburant ne plaisent pas à tout le monde. Elles ne sont pas à la hauteur, selon Marine Le Pen, invitée de BFM TV. La chef de file du Rassemblement National plaide pour une baisse des taxes sur les carburants. Hier, en fin de journée, le gouvernement a présenté les nouvelles mesures d'accompagnement pour les Français. Prolongement des aides grands rouleurs jusqu'en août et indemnité kilométrique revalorisée pour les aides à domicile, entre autres. Dans le même temps, les négociations patinent entre l'Iran et les États-Unis. Selon les Émirats, les chances d'arriver à un accord sur le détroit d'Ormuz sont réparties à 50-50. Les Émiratis assurent que les Iraniens ont raté beaucoup d'occasions ces dernières années à cause d'une tendance à surestimer leurs cartes. Ce matin, le secrétaire d'État américain Marco Rubio évoque une légère avancée. Retour en France avec les victimes de Betaram qui souhaitent rencontrer le pape Léon XIV qui sera en France en septembre prochain. Il devrait passer par Lourdes, même si l'information n'a pas été encore officiellement annoncée par le Vatican. À cette occasion, le collectif des victimes de Betaram sollicite une audience avec le souverain pontife. Lourdes étant à quelques kilomètres du collège lycée privé impliqué dans un scandale d'agression sexuelle sur des élèves. 65 gardes à vue hier à Paris. Elles concernent des supporters ultra de l'OGC Nice. Ils étaient une centaine sur la voie publique près du quartier du canal Saint-Martin, cherchant à en découdre avec les badauds selon la préfecture de police de Paris. Une rixe a éclaté. On compte aussi 6 blessés. Des armes par destination, mais aussi des cagoules ont été retrouvées sur les individus interpellés. Et puis, d'ailleurs, l'OGC Nice qui affronte le RC Lens ce soir en finale de la Coupe de France et du foot. Le match est prévu au Stade de France, coup d'envoi à 21h. Voilà pour l'actu, très bonne journée à tous.
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0: Belle après-midi, excellente journée, c'est l'heure FM, la radio Lorraine, il est 13h, Auréa qui arrive avec Soirée Mondaine. Et tout de suite, c'est les infos, bonjour.
1: Bonjour à tous, Gabriel Attal devrait annoncer sa candidature pour la présidentielle. L'ancien Premier ministre est dans l'Aveyron aujourd'hui pour officialiser sa participation dans la course à l'Elysée. Un endroit qui n'a pas été choisi au hasard dans le département. Son parti Renaissance a réussi à conquérir la ville de Rodez lors des dernières municipales. Pendant ce temps, Emmanuel Macron participe au Forum européen sur la puissance de calcul, les sciences et technologies quantiques en Essonne. Il doit annoncer une enveloppe d'1,5 milliard d'euros pour soutenir le secteur du quantique et des semi-conducteurs français. Aucun pays ne devrait accepter un système de péage, déclaration signée Marco Rubio, le secrétaire d'État américain, au sujet du détroit d'Ormuz. Les Iraniens souhaitent reprendre la main sur le détroit stratégique pour le marché du pétrole en imposant un droit de passage. Il évoque néanmoins une légère avancée sur les négociations sans préciser la nature. Achraf Hakimi devant la justice, le footballeur du PSG a demandé un non-lieu dans une affaire de viol dont il conteste les faits. Le parquet de Nanterre avait requis le renvoi du procès devant la cour criminelle départementale des Hauts-de-Seine. Les deux enfants français retrouvés au Portugal ont été placés en famille d'accueil. Hier, la mère et le beau-père des garçons de 3 et 5 ans ont été arrêtés dans le centre du pays. D'après l'enquête, les parents ont bandé les yeux des enfants avant de les abandonner au bord d'une route portugaise. Le parquet de Colmar a ouvert une information judiciaire pour délaissement de mineurs. Pas de hausse des allègements de cotisations sociales pour le gouvernement. Le ministre des Comptes Publics, David Amiel, l'a confirmé ce matin. En revanche, l'enveloppe prévue pour ces allègements ne baissera pas non plus. Un gel plutôt qu'une augmentation qui ne serait pas ciblée selon le ministre. Le patronat déplore une double peine pour les entreprises dans le rouge alors que le SMIC augmente. Et puis c'est une fin de mai au goût d'été. Une vague de chaleur s'installe sur la France dès aujourd'hui avec des pointes à 35 degrés localement dans le sud-ouest et jusqu'à 37 ce week-end. Une chaleur qui va durer au moins jusqu'à la semaine prochaine. Voilà pour l'actualité. Très bel après-midi à tous.

0: Le nouveau game sur la Radio Lorraine, bienvenue tout le monde.
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0: Et c'est Johan, je suis avec vous, je vous accompagne jusqu'à 16h ce vendredi après-midi. Je sais pas si vous sentez, hein, mais ça commence tout doucement à sentir le week-end. Allez, on tient bon si on est au travail. Je vous accompagne avec les bons plans dans la région, avec les hits Lore FM. On parlera également de cadeaux, enfin bref, vous allez voir, on va pas s'ennuyer. Il y a Damiano David qui arrive avec The First Time. Et le dernier, Big Flo et Oli également avec Picasso. À tout de suite.
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36: Il est 13h17, début d'après-midi, très calme sur les grands axes lorrain-luxembourgeois. Aucune perturbation à signaler sur le réseau secondaire. On surveille le trafic à la veille de ce grand week-end pour vous apporter l'actu en temps réel.

0: petite nouveauté française, Manon Lisa avec le petit pêcheur.
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0: Et le programme télé pour aujourd'hui, vous avez Mask Singer, déjà la saison 9 sur TF1. Il y aura du football sur France 2 avec la Coupe de France, la grande finale. Et puis sur France 3, le crime de la Tour Eiffel. Le premier étage de la Tour Eiffel devient la scène d'un meurtre quand le corps d'un jeune youtubeur spécialisé en histoire y est découvert. Le soir du 14 juillet, l'assassin opère mystérieusement pendant le feu d'artifice sous les yeux de toute la France. Pékin Express au Royaume des Dragons, la saison 22, c'est sur M6. Et puis vous avez l'étudiante ce soir à redécouvrir sur TFX. Neika qui arrive avec nous, One Track Mind. Et on aura Camélia Jordana également avec Non Non Non.
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0: Et les bons plans dans la région, on en parle avec demain le concert de Charlie Winston avec également Shake the Disease. Ça sera au 112 à Tarville. Ça démarre à partir de 20h. Donc voilà, double concert. Donc Shake the Disease et Charlie Winston. Charlie Winston, voilà, qu'on connaît avec son tube iconique, hein, Like a Hobo, qui était sorti en 2000. Son dernier album a été co-réalisé avec Vianney. Et vous allez pouvoir découvrir tout ça demain au 112. À Terville. Dans quelques minutes, Jack et Carla qui arrivent avec la recette.
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0: De Lorraine, K-pop Demon Hunters, on va s'écouter Free et tout de suite un nouveau point sur l'actu.
1: Bonjour à tous, c'est parce que j'aime la France que j'ai décidé d'être candidat à la présidence de la République. Les mots de Gabriel Attal depuis l'Aveyron, l'ex-premier ministre a décidé d'officialiser sa participation à la prochaine élection présidentielle dans ce département où deux communes ont été conquises par son parti Renaissance lors des municipales, Rodez et Mur-de-Barrez. Bruxelles dit oui aux aides françaises pour les pêcheurs. La Commission européenne a validé les 13 millions d'euros de soutien au secteur de la pêche. Hier, le gouvernement a annoncé un nouveau paquet d'aides face au prix des carburants, comme une revalorisation de l'indemnité kilométrique pour les aides à domicile et le prolongement des aides pour la pêche, l'agriculture et le BTP jusqu'en août. La française contaminée par l'antivirus est toujours en réanimation, selon la ministre de la Santé Stéphanie Rist. Les 4 autres passagers du MV Ondu, c'est leur 22 cas contact, restent hospitalisés et en isolement 2 semaines après leur rapatriement. Flavie Flamand sort du silence une semaine après avoir dénoncé le viol qu'elle a subi et accusant Patrick Bruel. L'animatrice contredit le chanteur et assure n'avoir jamais eu de relation sexuelle consentie avec lui. Flavie Flamand a porté plainte contre Patrick Bruel pour viol et affirme étudier un dépôt de plainte pour diffamation. Les États-Unis observent de légers progrès dans les négociations avec l'Iran, des discussions qui sont en cours, précise le secrétaire d'État américain Marco Rubio. L'incompréhension dans le 10e arrondissement de Paris après une nuit de violence, des supporters ultra de l'OGC Nice ont été impliqués dans une rixe aux abords du canal Saint-Martin la nuit dernière. 65 interpellations selon la préfecture de police et 6 blessés. Le club réagit dans un communiqué. Il condamne ces violences et parle de comportements absolument inacceptables. L'OGC Nice qui affronte ce soir le RC Lens en finale de la Coupe de France au Stade de France à 21h. Et puis c'est un nouveau record. L'alpiniste britannique Kenton Cool a gravi l'Everest pour la 20e fois en battant son propre record. Mais c'est un alpiniste népalais qui détient le vrai record planétaire avec 32 ascensions sur le toit du monde. Voilà pour l'actu. Très bonne journée à tous.

0: Vous pouvez utiliser le numéro du WhatsApp. C'est le 07 59 61 74 64. Vous pouvez faire des dédicaces, vous pouvez jouer, vous pouvez nous signaler un accident, un ralentissement sur la route. En fait, on fait l'émission avec vous chaque matin entre 6h et 9h dans le réveil Lore FM. Notez bien le numéro du WhatsApp 07 59 61 74 64. Aswad qui arrive avec Shine et Yann sont à s'écouter Toqué Toqué.
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32: 14h17 sur leur FM, à point sur la circulation en direct avec des ralentissements sur l'A31 depuis la frontière jusqu'à Étrange Modéré. Ralentissement plus dense ensuite en direction de Metz, toujours sur l'A31 sur le secteur Terbit, Thionville, Beauregard. On note également pour finir un ralentissement avenue du Général Patton en direction de Saint-Avold. Prudence et bonne route avec leur FM.

0: Belle après-midi avec nous, c'était Gold, capitaine abandonné.
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0: Et on parle des bons plans dans la région et ça va swinguer les amis du côté d'Étanges Grandes. Ça sera ce week-end, donc hein, demain samedi, mais également dimanche avec l'Harmonie, l'Alire qui vous invite à sa grande guinguette. Ce sera place Schumann, il y aura un bal gratuit demain soir à partir de 20h avec menu sur réservation. Et dimanche à partir de 10h, plusieurs concerts d'Harmonie. Alors restauration, tombola et jeux pour les enfants tout au long du week-end. N'hésitez pas à vous renseigner en tout cas sur les réseaux sociaux. Ça se passe ce week-end, donc hein, demain samedi et dimanche à Étanges Grandes. Dans quelques minutes, Matt Pokora qui arrive avec quand même.
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0: Angèle avec Justice, What You Want sur Leur FM.
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0: On approche du week-end et qui dit week-end dit le mix de Joanne, le petit mix que j'ai le plaisir de vous proposer. C'est tous les samedis à partir de 19h avec des tubes des années 80, 90, 2000. On a pas mal de souvenirs et les dernières nouveautés également. C'est une heure de son mixé et ça sera eh bien demain soir, demain samedi entre 19h et 20h. C'est une exclusivité sur la radio Lorraine. Dans quelques minutes, le nouveau Harry Styles American Girls pour vous emmener jusqu'à 15h.
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0: C'est leur FM, la radio Lorraine. Il y aura Britney Spears avec Oops, I Did It Again et Christophe Maé. Et tout de suite, les infos. Bonjour.
1: Bonjour à tous. Un candidat de plus pour la prochaine présidentielle. Gabriel Attal a annoncé être candidat pour la course à l'Elysée en 2027. L'ancien Premier ministre a assuré aimer la France, son histoire, sa culture, son agriculture, ses paysages et son génie. Il assure aussi être favorable à ce qu'il n'y ait plus d'âge légal de départ à la retraite. Dans le Pas-de-Calais, un éducateur mis en examen, il est accusé de viol sur un enfant de 8 ans dans le cadre privé, selon le parquet de Boulogne-sur-Mer. Employé par la mairie de Calais, la ville précise que les faits ne sont pas liés au programme de réussite éducative mis en place par la commune. L'homme d'une cinquantaine d'années est en détention provisoire. Justement, le nombre de victimes mineures a bondi de 77% entre 2016 et 2025, selon le ministère de l'Intérieur. Concernant les infractions à caractère sexuel, les chiffres sont inquiétants, plus 156%. Beauvau l'explique par d'importantes évolutions législatives relatives à la protection des mineurs. Que s'est-il passé? Près de Clermont-Ferrand, un jeune homme de 18 ans a été découvert mort d'une balle dans la tête dans le centre de Cournon d'Auvergne dans la nuit. Des coups de feu ont alerté des habitants. Très vite, la police et les secours sont intervenus mais n'ont pas pu réanimer la victime. L'homme était défavorablement connu de la justice. Une enquête est ouverte pour déterminer le contexte du décès. Un nouveau cas d'antivirus confirmé. C'est un membre de l'équipage du MV Ondius qui est touché selon l'Organisation Mondiale de la Santé. Le malade avait été rapatrié aux Pays-Bas après son débarquement à Tenerife. Il était isolé depuis. Le nouveau bilan monte à 12 cas et 3 morts. Les victimes de Betaram souhaitent rencontrer le pape Léon XIV qui sera en France en septembre prochain. Il devrait passer par Lourdes même si l'information n'a pas été encore officialisée par le Vatican. À cette occasion, le collectif des victimes de Betaram sollicite une audience avec le souverain pontife. Lourdes étant à quelques maître du collège lycée privé impliqué dans un scandale d'agression sexuelle sur des élèves. Et puis en foot, qui de Lens ou de Nice remportera la Coupe de France cette année? La finale c'est ce soir depuis le Stade de France. Coup d'envoi à 21h. Très bel après-midi à tous.

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0: Et on parle des bons plans dans la région avec le festival Délices et Décibels, le parc du château de Volcrange qui va vibrer au rythme de Délices et Décibels. C'est demain samedi. Vous allez pouvoir profiter d'un après-midi festif en plein air, mêlant musique live, gourmandise et convivialité dans un cadre verdoyant et historique. Que vous soyez amateur de bonne musique, curieux de nouvelles saveurs ou simplement en quête d'un moment convivial entre amis ou en famille, cet événement est fait pour vous. Donc, c'est demain samedi du côté du parc du château de Volcrange. Ce sera demain à partir de 14h et l'entrée sera libre. Sienna Spiro dans quelques minutes avec Dion This Hill.
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32: 15h19 sur l'heure FM, un point sur la circulation en direct avec évidemment à cette heure-ci les retours du Grand-Duché. Ralentissement donc sur la 3 à la 31 depuis Gasperich. Des ralentissements qui s'étirent assez denses jusqu'à la frontière, qui reprennent ensuite sur la 31, secteur Vémange, Thionville, Beauregard. On ralentit également sur la 4 au Luxembourg depuis Sessanges jusqu'à Pompières. On note des ralentissements aussi sur les secteurs de Frisange, de Dudelange ou encore de Russange, sur la Nationale 52 également, autour de Mont-Saint-Martin. Enfin, on notera un ralentissement modéré sur la 31 en arrivant sur la croix de Haut-Comte.

0: moderne.
1: Le nouveau Héloïse sur la radio Lorraine, c'était Cowgirl moderne.
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1: Et vous le savez, on parle des bons plans tout au long de cette émission, entre 13h et 16h. Et vous avez la jeunesse sportive de Rethel qui vous attend à sa traditionnelle fête du coquelet et des fraises. Ça sera les 24 et 25 mai, c'est-à-dire dimanche et lundi, aux abords du stade de football. Et il y aura un tournoi de foot d'ailleurs à partir de demain samedi et jusqu'à lundi inclus pour les petits et également les plus grands jusqu'aux vétérans. Donc c'est la jeunesse sportive de Rethel qui vous attend tout au long de ce week-end. Bob Sinclair avec Keïsa, on s'écoute I Can Wait.
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0: Alex Warren, c'était Fever Dream.
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0: Et je vous laisse avec Arnaud et Justine. Dans quelques minutes, 16h-19h, ils vont vous emmener tranquillement vers votre week-end. Donc 16h-19h, ils seront là. Et vous avez à 19h l'émission pop-rock de référence avec Gilles, à ne surtout pas manquer pour bien démarrer votre week-end. Bah justement, tiens, en parlant de week-end, moi je vous retrouve demain matin entre 10h et 13h. On va se quitter avec Achille et Million de Cœurs. Salut!
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0: tous, il est 16h. Arnaud et Augustine, bon vendredi.
1: C'est l'heure FM pour vous accompagner avec Teddy Swims, c'est la suite. Le nouveau Mr. Know It All après l'info sur l'heure FM.
2: Bonjour à tous, l'Elysée est perquisitionnée. Ça s'est passé hier soir dans le cadre d'une information judiciaire. Deux juges se sont rendus au palais présidentiel. Le parquet national financier s'intéresse aux conditions d'organisation des cérémonies de panthéonisation. Ces dernières années, c'est la société Shortcut Events qui était en charge de l'organisation de ces événements. C'est une honte pour l'image du football et du supporterisme. La ministre des Sports, Marina Ferrari, réagit après la rixe de supporters d'Ultra de l'OGC Nice hier à Paris. 65 interpellations selon la préfecture de police et 6 blessés la nuit dernière à la veille de la finale de la Coupe de France entre Nice et Lens. Des mesures fermes seront prises contre ces individus, assure la ministre sur X. Gabriel Attal est officiellement lancé dans la présidentielle. L'ancien Premier ministre d'Emmanuel Macron a annoncé sa candidature depuis le village de Mur-de-Barrez en Aveyron. À 37 ans, il assure être favorable à ce qu'il n'y ait plus d'âge légal de départ à la retraite. Le désormais candidat Renaissance, Gabriel Attal, devra se faire une place au centre, déjà occupée par la candidature d'Édouard Philippe pour Horizon. Un membre d'équipage du MV Ondus contaminé par l'antivirus. Depuis son débarquement à Tenerife et son rapatriement aux Pays-Bas, le malade était isolé selon l'OMS. On compte donc 12 cas signalés et 3 morts. Une grève des surveillants de collèges et lycées. Elle aura lieu le 2 juin. Les syndicats réclament des conditions de travail acceptables et décentes, ainsi que la création de plus de postes. 1,5 milliard d'euros, Emmanuel Macron débloque une aide importante pour le secteur du quantique et des semi-conducteurs en France. Le rythme de nos concurrents nous oblige à passer à la vitesse supérieure, a précisé le président depuis Bruyères-le-Châtel dans l'Essonne. En effet, hier, les États-Unis ont annoncé de leur côté un plan d'investissement de 2 milliards de dollars pour soutenir les grosses entreprises de la tech comme IBM. Et puis, c'est une fin de mai au goût d'été. Une vague de chaleur s'installe sur la France dès aujourd'hui. On a enregistré une pointe à 35 degrés localement dans le sud-ouest. Une chaleur qui va durer au moins jusqu'à la semaine prochaine. Très bel après-midi à tous.

0: Robin sur leur FM avec Théo et César et MC Solar qui prennent la suite dans un instant. On va écouter Comme Caroline.
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0: On y va pour la dernière de la semaine. J'ai envie de dire bonjour Gustine, salut à tous.
2: J'ai envie de répondre bonjour Arnaud et salut à tous.
0: Oh, dis donc, on change pas une équipe qui gagne, moi je vous le dis. Hein. Allez, on est parti ensemble pour 3 heures. En vue, un long week-end si vous avez donc posé lundi, parce que je sais qu'il y en a qui bossent, parce que c'est la journée de solidarité pour les personnes âgées. Donc il faut poser congé maintenant, ça c'est nouveau, enfin c'est nouveau, ça fait quelques années, mais c'est comme ça. Donc 3 jours peut-être de long week-end. En plus, il va faire beau, il va faire chaud, conditions estivales, c'est génial, c'est quand même barbecue peut-être Gustine ce week-end.
2: Alors c'est pas prévu, je t'avoue, mais en tout cas, ouais, ce qui est cool, c'est que surtout on approche aussi de l'été officiellement. Hein,
0: ah oui,
2: pas encore.
0: Un petit mois, le 21 juin. Oui, c'est vrai, ce sera l'été. D'ailleurs, tu m'as dit que c'était l'anniversaire de rencontre, mais pas de rencontre avec ton chéri. On n'a pas compris.
2: Ah si, c'est non, pas de rencontre. Enfin, en fait, on ne sait pas baser les anniversaires. Non, mais c'est ça. Donc, on s'est dit, nous, 21 juin, c'est la fête de la musique. Il y aura forcément une activité à faire, donc ça peut être cool.
0: C'est tranché. Qu'est-ce qu'on fait pendant ces 3 heures, sinon?
2: Eh ben écoute, on a plein de rendez-vous immanquables, bien notamment le journal des bonnes nouvelles, ça c'est traditionnel hein, comme chaque vendredi. On en pense quoi? On connaît enfin le secret de la construction des pyramides et bien sûr on va vous le dévoiler.
0: Oh là là, ouais.
2: Et puis on va se faire un quiz, c'est qui le plus follow des personnalités. On est allé sur leur réseau, faut savoir c'est laquelle la plus follow.
0: Zao et MC Solar, ça c'est pour la suite des hits comme Caroline et bien sûr pour vous aider, vos conditions de circulation, l'infotrafic dans quelques instants sur leur FM.
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32: 16h18 sur leur FM, on fait un point sur la circulation en direct avec évidemment à cette heure-ci les ralentissements retour du Grand-Duché, ralentissement depuis Gasperich sur la 3, ralentissement qui s'étire jusqu'à Bertrange sur la 31, sur la 4 Luxembourg, on ralentit depuis Cessange jusqu'à Pompierre, voire jusqu'à Echesolazette sur la 13, on note des ralentissements secteur Saint-Nembacharage, secteur Dudelange-Croix de Bettembourg ou encore secteur Remerchen en direction de l'Allemagne. Vous ralentissez également sur le réseau secondaire du côté de Frisange, de Mondorf, de Dudelange, de Cail ou encore de Russange. Sur la Nationale 52, on ralentit autour de Mont-Saint-Martin. Enfin, pour finir, on retrouve des ralentissements en direction de Metz sur la 30 au niveau du tunnel du Bois de Chêne. Prudence et bonne route avec leur FM.

0: Martin Garrix et Ed Sheeran sont sur leur FM avec Repeat It et Arnaud et Augustine sont aussi sur leur FM comme tous les jours pour vous accompagner 16h-19h. Just et à suivre, Augustine, on s'intéresse à la semaine prochaine déjà, et ouais, avec les cadeaux du 5 à la suite et le retour de Marco, il sera là en pleine forme.
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0: 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Et n'oubliez pas, l'abus d'alcool est dangereux pour la santé. Just et Jack Style et John avec Turn the Lights Off, c'est la suite. Et puis le plus c'est gros, plus ça passe. Un quiz, c'est qui le plus follow. Voilà ce qui vous attend avant 17h sur leur FM.
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0: avec On peut s'aimer, et il y a Bruno Mars aussi qui est là, que des stars, hein. C'est I Just Might pour la suite.
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0: Bon, ça c'est le rendez-vous, on a une info à vous donner qui est tellement énorme que ça passe, ou pas. De quoi on parle, Justine?
2: Eh bien, on se rend au Bangladesh. Alors, qu'est-ce qui se passe là-bas? Eh bien, il y a des personnes qui vont visiter une ferme de buffles. Alors, je sais pas vraiment si on dit une ferme pour les buffles, enfin bon, bref.
0: Pourquoi pas,
2: en tout cas, ils se rendent dans un endroit où il y a des buffles et il y a plein de touristes qui y vont pour prendre des photos avec un animal qui est devenu très très célèbre. Alors, je vais essayer de vous décrire cet animal et puis vous allez très vite comprendre.
0: Oui.
2: En fait, c'est un buffle albinos. Donc déjà, c'est plutôt rare. Il fait 700 kilos et il a une coupe de cheveux assez particulière puisqu'il a des cheveux blonds, des cheveux qui paraissent assez cassants, tu sais, pas très bien nourris, plutôt lisses, on va dire.
0: Oui.
2: Et puis, donc, vu qu'il est albinos, il a la peau qui est rosée. Et donc, évidemment, ça a fait penser à Donald Trump. Donc, ils ont décidé de le surnommer comme ça, Donald Trump, le buffle. Et évidemment, il attire une foule de touristes impressionnante au Bangladesh. Et il a été d'ailleurs vendu il y a pas très très longtemps parce que là-bas, il mange du buffle, visiblement.
0: Oh,
2: et
0: oh
2: donc,
0: là.
2: Son prix au kilo, il a explosé, forcément, avec sa renommée et sa ressemblance avec Donald Trump.
0: Bah, dis donc, c'est pas très gentil pour Donald Trump, ça, 700 kilos, la peau rose,
2: alors,
0: la coupe de cheveux.
2: Il y a quand même un touriste qui a dit, ouais, j'avais vu ça sur les réseaux sociaux, j'avais vu une photo du buffle, je me suis dit, ouais, il y ressemble pas. Mais vu que j'étais à côté, je suis allée y faire un tour et finalement, bah, il y ressemble plus en vrai qu'en photo, hein, déjà, donc ça, c'est important de le souligner. Et il dit, par contre, au niveau caractère, le buffle, il est calme. Donc ça n'a rien à voir avec le président américain.
0: Alors, je regarde la photo en même temps que tu parles. Moi, je suis pas d'accord. Parce que je trouve qu'il ressemble pas à Donald Trump parce que le buffle est rose et Donald Trump, normalement, il est orange. Donc,
2: c'est vrai.
0: Pour moi, alors, c'est vrai que la mèche est incroyable. Allez voir sur Internet, taper buffle Donald Trump. C'est vrai que la mèche est incroyable. Par contre, je sais pas comment ils ont fait, mais bon, c'est génial.
2: Bon, je suis quand même heureuse parce que tu n'as pas fait de blague en rapport avec ta belle-mère et félicitations.
0: Non,
2: bravo.
0: C'est vrai. Il y a de la relâche, là. Hein. J'ai travaillé dessus. Bruno Mars, I Just Might, c'est la suite, c'est l'Heure FM.
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0: Lady Gaga et Doechii à l'instant sur leur FM, c'était Runway. Que des bons artistes ici, que des bons hits. Et d'ailleurs, on va suivre avec Mickey. Ça pique un peu quand même.
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0: Arnaud, c'est toi qui vas jouer avec nous. Tu es allé faire un tour sur les réseaux sociaux et tu as choisi des personnalités. Il va falloir qu'on trouve c'est qui le plus follow, tout simplement.
2: Oui, sur les réseaux sociaux, bien sûr. Et précisément sur Instagram, entre Stéphane Rottenberg et Olivier Mine, deux animateurs d'M6, c'est qui le plus follow? C'est une spéciale français, il y a que des français.
0: Stéphane Rottenberg, je dirais.
2: Stéphane Rottenberg, oui, bonne réponse. 141 000 followers, pas énorme, mais c'est déjà pas mal. 91 100 followers pour Olivier Mine. Je vous ai mis Stéphane Rottenberg dans le quiz, puisqu'il y a la finale de Pékin Express ce soir sur M6, si vous voulez suivre. Entre François Feldman et Patrick Hernandez, deux stars des années 80, c'est qui le plus follow?
0: Je dirais Patrick Hernandez.
2: Patrick Hernandez, eh bien non. C'est surprenant. 8832 followers pour Patrick Hernandez sur Instagram et 45 900 pour François Feldman. Voilà, qui fêtera d'ailleurs ses 68 ans demain. Bon anniversaire en avance à lui. Entre Cyril Lignac et Mercotte, les deux stars du meilleur pâtissier, même si Mercotte a arrêté, c'est qui le ou la plus follow?
0: J'ai trop envie que ce soit Mercotte.
2: Bah non, désolé.
0: Ah mince.
2: Bon, elle est pas mal quand même, hein. 582 000 followers, Mercotte. Wow. Mais alors Cyril Lignac, il bat tout là, hein. 3 millions, plus 3 millions de followers sur Instagram. C'est fou, hein.
0: Comment il a fait? Il les a achetés, non?
2: Mais je sais, bah écoute, je sais pas. Bon, il est connu aussi un petit peu à l'étranger aussi, tout ça, hein, parce que c'est un chef renommé. On termine avec deux stars qu'on a vues à Cannes cette semaine, entre Virginie Efira et Laetitia Casta. C'est qui la plus follow?
0: Je dirais... zut.
2: Ah, elle est Virginie Efira. Virginie Efira, oui, bonne réponse. Deux actrices, donc Virginie Efira, 611 000 followers, et Laetitia Casta, 500 000 followers. Même si je savais pas que Laetitia Casta était actrice, mais je l'ai découvert, c'est bien.
0: Bah, si, voilà. Quand même,
2: ah, oui,
0: t'exagères.
2: Okay. Oui, sûrement. Voilà, c'était c'est qui le plus follow.
0: Mickey, pour la suite de la musique, c'est ça pique un peu quand même, mais ça arrive avant 17h, avant l'info et la météo sur leur FM.
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0: FM Nouvelle Heure ensemble, tout jusqu'à 17h. C'est Arnaud Augustine, Nouvelle Heure de Hit, et on va se faire plaisir.
1: Ah oui, à Mike Smith et Nia Loren avec Drive Safe. Et il débarque après à votre point info et météo sur leur FM.
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3: Bonsoir à tous. Le palais de l'Elysée au cœur de perquisition. Hier, deux juges d'instruction du pôle financier ont pu avoir accès à la résidence du président de la République afin d'enquêter sur l'organisation des dernières cérémonies de panthéonisation, toutes attribuées à la même entreprise. Déjà le mois dernier, la justice avait tenté de perquisitionner l'Elysée dans le cadre de l'information judiciaire, mais la présidence avait refusé. Un nouveau malade contaminé par l'antivirus. Il s'agit d'un membre d'équipage de la croisière MV Ondius. Il avait été débarqué à Tenerife et rapatrié aux Pays-Bas. Il était isolé depuis, il est maintenant hospitalisé. Des négociateurs qataris attendus en Iran. Le chef de l'armée pakistanaise se rend aussi à Téhéran en marge des négociations avec les États-Unis. En début de journée, le secrétaire d'État américain Marco Rubio évoquait de légères avancées en vue d'un accord avec l'Iran. L'Iran qui réclame la levée des sanctions américaines. C'est parce que j'aime la France que j'ai décidé d'être candidat à la présidence de la République. Les mots de Gabriel Attal depuis l'Aveyron. L'ex-premier ministre a décidé d'officialiser sa participation à la prochaine élection présidentielle dans ce département où deux communes ont été conquises par son parti Renaissance lors des municipales, Rodez et Mur-de-Barrez. Yael Braun-Pivet saisit le déontologue de l'Assemblée. La présidente de l'hémicycle souhaite faire la lumière sur une possible affaire de manquement après la publication de photos montrant le député Charles Alloncle et sa collaboratrice parlementaire présentée comme sa compagne. Depuis 2017, la loi interdit aux députés d'employer un conjoint. Et puis le foot et la finale de la Coupe de France. Ce soir, le RC Lens affronte l'OGC Nice à 21h au Stade de France. Et c'est la famille de Christophe Glaise qui donnera le coup d'envoi. Le journaliste sportif est toujours emprisonné en Algérie et attend une grâce présidentielle. A noter aussi le coup d'envoi de la finale de la Coupe Gambardella. Les jeunes footballeurs de Montpellier affrontent le PSG sur la même pelouse du Stade de France. Voilà pour l'actualité. Très bon début de soirée à tous.
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4: Et côté ciel, on profite de conditions pleinement estivales aujourd'hui. On en profitera également tout au long du week-end. Cette nuit, les températures descendront autour de 10 à 12 degrés pour la minimale. Demain, la journée sera digne d'un plein été encore avec un plein soleil contrarié peut-être par quelques tout petits nuages d'altitude pour la décoration. Et du côté des températures, on va aller taquiner les 30 degrés pour les maximales.

0: Fleur FM, Superbus et Kyo avec OK KO. Il y a encore des bons hits pour la suite avec Tammy Impala, Dracula.
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0: Et une fois de plus, on vous accueille avec un grand plaisir en ce vendredi après-midi. Il y en a qui sont déjà peut-être en week-end
2: oh là là,
0: de
2: oui.
0: 3 jours. Pour d'autres, ça approche à grands pas, vous inquiétez pas, nous on est là pour vous accompagner avec encore un programme bien chargé. On va en parler dans un instant, parce qu'avant Arnaud, tu voulais nous parler de la Starac.
2: La Star Academy à la téloche. Ça, c'était l'hymne de la dernière Starac. Alors, à la télé, pourquoi? Parce qu'il y a le concert de la Starac qui va être diffusé. On a la date, ce sera le samedi 6 juin. La dernière promo de la Starac, donc en tournée dans toute la France depuis de nombreuses semaines, de nombreux mois. Ils ont rempli des zéniths, des arénas. Eh bien, vous pourrez suivre leur concert samedi 6 juin en live depuis le Zénith de Toulon. Ce sera à 21h10, bien sûr, sur TF1. Ambre, Mélissa, Léa, Victor, Anouk, ils seront tous là. Moi, je connais personne, mais à part
0: c'est
2: Ambre.
0: Ce que j'allais dire, si c'est toi qui fais l'appel, de toute façon, ça pourrait être n'importe qui, ça pourrait passer.
2: C'est ça, Jean-Claude, ils sont tous
0: là. Le journal des bonnes nouvelles, c'est pour la suite. Ça, c'est le rendez-vous comme chaque vendredi. Et puis, on va également s'intéresser à ce rendez-vous. Pense quoi? On va se poser des questions sur le secret de la construction des pyramides. Et ouais, apparemment, on le connaît enfin.
2: Tammy Impala, Jenny, pour la suite des hits avec Dracula et vos conditions de circulation. C'est là, c'est dans quelques secondes sur leur FM. Bon après-midi.
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37: L'infotrafic en direct sur leur FM avec toujours à cette heure-ci deux gros ralentissements au retour du Grand-Duché, des ralentissements sur la 3 et la 31 depuis Gasperiche jusqu'à Bertrange sur la 31, au ralenti également sur la 4 depuis Sessange jusqu'à Sur Alzette.

0: Oui, Stéphane, à l'instant, hein, sur leur FM, c'était Love Noir. On adore les rencontres. Et ben justement, on en a une belle à vous partager dans quelques minutes. Boulevard Désert et Elidji avec Regarde-moi.
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0: Alors Arnaud, t'étais tout fier là tout à l'heure dans les locaux de la radio, puisqu'apparemment tu nous as dit que tu connais enfin le secret de la construction des pyramides. C'est quoi cette histoire?
2: C'est un peu survendu, mais oui, effectivement. Oui, parce que je me suis intéressé aux pyramides, c'est ma grande passion. Je lisais un article sur les ouvriers en fait qui ont construit les pyramides de Gizeh, et pour les motiver et qui restent en forme, ils recevaient des rations quotidiennes de bière. Ouais, 4 à 5 litres.
0: C'était pas des coups de fouet?
2: Non, en plus des coups de fouet, il y avait de la bière.
0: D'accord.
2: 4 à 5 litres par jour, selon les sources et les historiens. Alors pourquoi autant de bière? Donc à l'époque, apparemment, la bière égyptienne ancienne, c'était pas très alcoolisée, c'était surtout une mélasse épaisse, trouble, un petit peu comme de la bouillie nutritive, aromatisée avec des dattes, du miel et des herbes. Alors, je sais pas si ça fait rêver ou pas. Donc c'était pour hydrater et surtout pour fournir des calories, parce que sinon les pyramides auraient sans doute été plus difficiles à bâtir. Voilà. Et donc on dit aussi, les historiens disent que c'était pas de l'esclavage, que les personnes qui travaillaient sur les chantiers comme ça, ils travaillaient pour le pharaon et ils étaient souvent fiers. Voilà, ça passe mieux comme ça, le mot esclave, il passe mieux.
0: Après, ils avaient pas le choix d'être fiers, parce que sinon ils avaient plus la possibilité de parler, donc
2: C'est ça, mais pas faux. On en pense quoi alors de la bière sur les chantiers là, pour les pharaons, tout ça, les pyramides?
0: Mais alors, si j'ai bien compris, c'est pas vraiment de la bière, hein. T'as parlé d'une espèce de mélasse, de mélange. Ça me fait penser un peu, tu sais, à ceux qui font de la muscu, là, qui mélangent les flocons d'avoine avec du lait, avec des œufs, de la banane et tout. Peut-être, pourquoi pas, je sais pas. J'avoue, je sais pas quoi en penser.
2: Il y a quand même 3% d'alcool, ils disent. De 1 à 3% d'alcool. C'est quand même légèrement alcoolisé.
0: Et plus le soleil égyptien, je peux te garantir qu'il va être raide mort à la fin de la journée.
2: On en pense quoi? Bah écoute, moi je dis, si ça pouvait les motiver, pourquoi pas. Ils étaient contents d'être esclaves pour leur patron. Ils buvaient de la bière. Finalement, ça a pas changé grand chose en 2026 sur les chantiers. On vous salue.
0: Toujours autant d'années d'évolution pour un même résultat.
2: Et puis alors, par contre, les bâtiments aujourd'hui sont moches. Au moins, ils avaient fait des belles choses à l'époque, les pyramides.
0: Ouais. C'est vrai. Et à la tour de Pise, apparemment, ils ont fait la même chose, mais ils ont un peu trop bu.
2: Ah oui, non, mais là, c'était 10 degrés d'alcool, hein. Attention, les gars, ça penche.
0: Boulevard Désert et Elidji pour la suite de la musique. On écoute Regarde-moi et ça se passe à leur FM.

0: c'est leur FM, la radio Lorraine. On vient d'écouter This Is et Théodora. Il y a Bébé Rexha aussi pour la suite, extrait de son nouvel album qui sort le 12 juin. C'est New Religion.
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0: Gustine, tu n'arrêtes pas cette semaine. Je n'ai pas compté le nombre de fois où tu es allée sur TikTok. Qu'est-ce que tu nous ramènes aujourd'hui?
2: Alors là, je suis partie au Japon grâce à TikTok. Ah ouais. Et ouais, c'est incroyable. Je me suis rendue dans un aéroport qui va ouvrir très prochainement. C'est le 7 juillet qu'il va ouvrir. Un aéroport, celui de Nato Satoyama, qui eh bien, est entièrement dédié à l'univers Pokémon. C'est juste de toute beauté. Donc du coup, il s'appelle Nato Satoyama Pokémon With You Airport. C'est un petit peu long quand même sur le billet d'avion pour être honnête. Et donc dans cet aéroport, qu'est-ce qu'on va pouvoir y retrouver? Ben déjà tout un décor sur le thème, vous l'avez compris, de Pokémon. Il y a un grand Pikachu qui est installé sur un avion pour accueillir tous les voyageurs. Les murs, les panneaux, les espaces publics sont décorés sur le thème de Pokémon. Il y aura aussi la possibilité d'acheter 111 Pokémon de type vol qui seront répartis sur les 4 étages du terminal. Mmh. Alors le but, il est d'attirer les touristes, hein, j'imagine que vous l'avez bien compris.
0: Oui.
2: Pourquoi ils ont besoin de ça? Et ben tout simplement parce que du côté de la péninsule de Noto, il y a quelques années, il y a eu un énorme séisme, il y a eu plein de dégâts, donc du coup ils ont besoin de faire revenir un petit peu de monde. Et donc en plus de tout ce que je vous ai déjà décrit, un restaurant qui propose des plats et des boissons Pokémon, une boutique souvenir, un bus touristique décoré Pokémon et même des attractions carrément.
0: Mais du coup, est-ce que c'est quand même un aéroport? Il y a des avions qui vont atterrir ou pas? Parce que
2: normalement,
0: ça paraît énorme, comme c'est un parc d'attractions en fait, l'aéroport. Bah, ils sont gentils de vouloir nous faire oublier que c'est sur une zone sismique le Japon, mais bon, voilà, il y a quand même eu un tremblement de terre. Moi, j'ai peur. Hein. C'est pour ça que je vais pas au Japon. J'ai peur. Je me dis si je vais là-bas, je vais tomber sur le tremblement de terre du siècle.
2: Ça, c'est la bonne excuse du gars qui a pas d'oseille pour se payer un billet d'avion pour aller au Japon. Hein.
0: Bah là, encore moins pour aller voir Pikachu dans je ne sais quel aéroport. Merci. C'est trop cher. Bébé Rexha, on y va. C'est la suite. C'est leur FM.
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0: La radio Lorraine, c'est leur FM. Merci de nous avoir choisi pour terminer cette journée avec Freya Sky. C'est la suite.
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0: Dans quelques minutes, 18h, démarrage peut-être pour vous d'un long week-end.
2: Oui.
0: Et bah après ce long week-end, ce sera le retour des cadeaux avec Joanne et Marco. Marco de retour aussi la semaine prochaine.
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0: 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Freya Sky avec Silent Treatment avant 18h en l'actu et la météo sur leur FM.
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1: L'infotrafic en direct sur leur FM, priorité à votre sécurité avec un accident qui vient de nous être signalé entre Moyeuvre-Grande et Brié dans le Grand Fond. Les secours sont sur place, restez prudents sur le secteur et bonne route avec leur FM.
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0: 18h, le week-end a enfin commencé pour beaucoup d'entre vous.
1: Oh oui, ça fait du bien, c'est avec One Republic. C'est la suite des hits Need Your Love, après l'actu et la météo, tout de suite sur leur FM.
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3: Bonsoir à tous, c'est officiel, Gabriel Attal s'est lancé dans la course à l'Elysée. L'ancien Premier ministre et président du groupe Renaissance à l'Assemblée a déclaré sa candidature aujourd'hui depuis Mur de Barrès dans l'Aveyron. Si l'élection se tiendra dans un peu moins d'un an, en avril prochain, on compte désormais une dizaine de candidats en lice, Jeanne Billard.
4: Oui, dont un autre ancien Premier ministre d'Emmanuel Macron, Édouard Philippe, et l'ancien ministre de l'Intérieur, Bruno Retailleau. Il a récemment été désigné par les adhérents des Républicains, de même que Jean-Luc Mélenchon portera la candidature. Mais de nombreuses incertitudes planent toujours, notamment au RN, où Marine Le Pen saura début juillet si la cour d'appel confirme la peine d'inéligibilité dans l'affaire des assistants parlementaires européens. Dans ce cas, Jordan Bardella sera le candidat du parti. Incertitude également au PS, puisque François Hollande et Raphaël Glucksmann pourraient briguer l'investiture, alors qu'Olivier Faure préférerait une primaire unique à gauche.
3: Primaire de la gauche, or les filles qui comptent déjà 4 candidats, dont l'écologiste Marine Tondelier, tandis qu'à droite, le maire de Cannes, David Lisnard, est pour l'instant le seul à défendre un tel processus. Tous rêvent de l'Elysée, le palais présidentiel qui a été perquisitionné hier dans le cadre d'une information judiciaire. Le parquet national financier s'intéresse aux conditions d'organisation des dernières cérémonies de panthéonisation, toutes attribuées à la même société. C'est la réunion de la dernière chance en Iran. Les médiateurs qataris et pakistanais se rendent à Téhéran dans le cadre des négociations avec les États-Unis. Les Américains qui anticipent déjà un échec des discussions et le secrétaire d'État américain Marco Rubio demande à réfléchir à un plan B dans le détroit d'Ormuz. L'OMS annonce un nouveau cas d'antivirus. Il s'agit d'un membre d'équipage du MV Ondius débarqué à Tenerife et rapatrié aux Pays-Bas. Le malade était isolé, il est désormais hospitalisé. On compte donc 12 cas signalés et 3 morts. Et puis le foot, la finale de la Coupe de France oppose ce soir le RC Lens à l'OGC Nice au Stade de France. Le coup d'envoi est à 21h. Très bonne soirée à tous.
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5: Et du côté du ciel en Lorraine, on profite d'une soirée calme et agréable et une nuit assez douce avec des minimales autour de 12 à 13 degrés. Demain, ce sera une journée digne d'un plein été avec un soleil en pleine forme, tout juste contrarié par quelques cirrus d'altitude. Les températures, quant à elles, vont tourner autour de 30 degrés pour la maximale.

0: Shakira et Belé sur leur FM avec Al Gotou. Autre collab, autre duo de stars pour la suite, c'est David Guetta et Jennifer Lopez.
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0: Bon, 18h passées, on peut dire que le week-end a démarré pour vous officiellement, même s'il y en a qui vont bosser, tout ça. On vous souhaite la bienvenue si vous venez de nous rejoindre après le boulot. On est ensemble encore pendant une petite heure. Et Gustine, tu voulais nous parler d'Harry Styles. Ça y est, il a démarré sa grande tournée, mais ça a un peu foiré, je crois.
2: Mais sur les réseaux sociaux, les gens, ils sont carrément en train de dire que c'est un véritable fiasco. Alors, sa tournée, elle s'appelle Together Tour, et donc elle démarre difficilement. En fait, il a voulu faire peut-être trop gros. Il a voulu faire plus gros en tout cas que la tournée de Taylor Swift au niveau de la prestation scénique. Donc il y a une scène qui est juste énorme, il a mis des reliefs, des plateformes dans tous les sens. Sauf que le problème, c'est ceux qui ont payé 400 balles pour pouvoir être au devant de la scène, et ils ne voient rien. Ils sont obligés de regarder Harry Styles sur les écrans géants, donc ils sont un petit peu déçus par rapport à ça. Et aussi, il propose des packs VIP dans lesquels on trouve des goodies, sauf que parmi les goodies, il y a d'anciens vernis de sa marque, et le problème c'est qu'ils sont trop vieux, donc du coup c'est des qui sont tout secs.
0: Oh, c'est super, déstockage total, déstockage massif sur la tournée de Harry Styles. Bon, ils vont ajuster tout ça, je pense. Hein. J'imagine que
2: on espère.
0: Ils vont pas être derrière la scène à rien voir pendant toute la tournée. La suite avec le journal des bonnes nouvelles, entre autres, avant 19h. Vous savez comment ça se passe le vendredi. Et pour les hits, qu'est-ce qu'on écoute?
2: David Guetta et Jennifer Lopez avec Save Me Tonight dans un instant sur leur FM.
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23: 18h20, on fait un point sur la circulation en direct sur leur FM avec toujours des ralentissements. Retour du Grand-Duché, des ralentissements depuis Gasperich jusqu'à Thionville. Beauregard sur la 3 et la 31, plus ou moins dense en fonction des secteurs. Vous ralentissez également sur la 4 au Luxembourg depuis Cessange jusqu'à Pompières, voire Esch-sur-Alzette. On a des ralentissements sur la 13, secteur Salem-Bacharach, secteur Dudelange-Croix de Bétembourg et secteur Remerchen en direction de l'Allemagne. On ralentit également sur les secteurs de Frisange, de Bétembourg à Dudelange, de Cailhat-Étange, sur le secteur de Russange des 616. Sur la Nationale 52, on ralentit modérément autour de Mont-Saint-Martin, mais également entre Réon et Mexy. On note un ralentissement plutôt dense en arrivant sur le tunnel du Bois de Chêne en direction de Metz. On ralentit également en arrivant sur la 31 par la 30, ralentissement modéré depuis Richemont jusqu'à la Croix de Haut-Concours. On terminera avec toujours un ralentissement dans le Grand Fond entre Val-de-Brié et Moyeuvre-Grande, en cause un accident avec les secours encore sur place. Prudence et bonne route avec leur FM.

0: Le duo Julien Lee, Béota sur leur FM pour passer ensemble ce début de week-end. Il y a aussi Pierre Demar pour la suite avec Je pense à vous.
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0: Alors le bulletin du jour, j'ai hâte de découvrir de quoi tu vas nous parler.
2: Pourquoi?
0: Non mais parce que je sais très bien que tu vas nous parler d'un bulletin qui te ressemble énormément.
2: Pas du tout. On va parler d'une grosse bourde en direct qui a eu lieu à la radio britannique il y a quelques jours, Radio Caroline, en raison d'une panne informatique. Alors visiblement c'est une panne, c'est pas un mec qui s'est trompé de bouton, mais c'est la raison officielle. En raison d'une panne informatique, en fait, la station a diffusé par erreur un message préenregistré annonçant le décès du roi Charles III. Il dit "Hi everybody, Charles III is dead." Activant donc accidentellement la procédure d'urgence que toutes les radios britanniques gardent prêtes en cas de mort d'un monarque. Voilà, donc l'incident s'est produit alors que le roi et la reine était en voyage officiel en Irlande du Nord, donc lui était en voyage, il était même pas au courant qu'il était mort. La radio a rapidement présenté ses excuses à sa majesté, bien sûr, sorry majesté, et à ses auditeurs, je traduis, hein, tu vois, simultanément.
0: Tu fais bien.
2: Voilà, et bien sûr, l'émission a été supprimée des podcasts et des replays du site internet de la radio. Bon, ça peut arriver, une petite boulette.
0: C'est génial. Non, mais c'est vrai que ça, en fait, en radio, pour vous expliquer, ou même dans d'autres médias, il y a ce qu'on appelle des marbres. Alors, c'est très horrible. D'ailleurs, le nom, il va
2: bien.
0: Ouais, non, mais voilà. Qui sont déjà préparés. Quand, par exemple, Michel Drucker, il va mourir, je pense que son marbre, il existe déjà depuis hyper longtemps. Lynn Renault, je sais pas, on pourrait citer qui,
2: personne ne doit mourir.
0: Michel Sardou.
2: Non, Michel Sardou est immortel, alors.
0: Alors, ça me fait marrer parce que ce serait tellement ton style, tu vois. Coudé comme ça sur le mauvais bouton et bim, Michel Sardou est mort.
2: C'est pas mon style du tout, moi je m'accoude pas, mais bon. D'ailleurs, toute ressemblance avec des faits et des personnes existantes serait purement fortuite et ne pourrait être que le fruit d'une pure coïncidence. Ah, c'est ce qu'on voit à la fin des séries, tu vois. Bah, c'est pour moi, c'est pareil. Merci beaucoup.
0: Allez, Pierre Demar pour la suite des hits. Ça se passe sur leur FM et c'est Je pense à vous.
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0: Gold, on vient d'écouter Capitaine Abandonné à l'instant sur leur FM. Ça, ça rappelle des bons souvenirs à Arnaud. Hein. Ça te rappelle ton adolescence,
1: voilà,
0: c'est
1: tellement,
0: ça
1: bah, alors... Tellement le Moyen-Âge, même. Oui.
0: Il y a Trinix pour la suite avec Madame.
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0: Eh ben écoute, la transition, elle est toute trouvée puisqu'on se rend sur les réseaux sociaux officiels leur FM. On va lire vos réponses à la question. On aime, hein, vous le savez, chaque jour vous posez des questions. Quelle célébrité de votre jeunesse était votre tout premier crush, votre premier amour secret?
1: Il y a beaucoup, beaucoup de réponses. Il y a Stéphanie qui nous dit Nick des Backstreet Boys. Et ça l'est encore. Toujours fan de Nick des Backstreet Boys. Alors il y a Antonio qui fait la petite vanne qui va bien. Je vais être cash. Moi, c'était Tabata. Tu l'as ou pas?
0: Tabata Cash. Tabata Cash, bien sûr.
1: Bien sûr. Florian, moi c'était Alizé, aussi Marion Cotillard, on a Emma Bunton des Spice Girls, c'est Jennifer pour Julien, Clo-Clo, alors on est sur une autre génération avec Carole, Clo-Clo pour moi, et Rock Voisine, quel beau gosse, nous dit Céline. Bon, il y en avait plein, hein. Philippe des To Be Free, tout ça, Tom Cruise. Toi, t'as un artiste en particulier?
0: Gaël Clichy.
1: Qui ça?
0: Gaël Clichy.
1: Je sais pas qui c'est.
0: C'est un joueur de foot.
1: Ah ok, bon, bah, très voilà. Bien. On est content pour lui.
0: Il y aura les... Tu t'attendais pas à ça. Hein.
1: Ah, pas du tout.
0: Il y aura les bonnes nouvelles de la semaine hein, pour la suite. Et puis Trinix pour la musique avec Madden, ça se passe sur leur FM.
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0: Angèle et Justice sont sur leur FM avec What You Want et on va terminer l'émission dans quelques secondes avec Ed Sheeran et Camera.
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0: Bon, c'est vendredi, vous le savez, le vendredi, des bonnes nouvelles à l'appel, c'est le journal des bonnes nouvelles.
2: Eh bien, on se rend à Bordeaux pour débuter avec un joueur de casino qui a décroché près de 80 000 euros au jackpot et il a décidé de tout donner à des associations caritatives. Il a préféré rester dans l'anonymat, il n'a même pas gardé un centime. C'est le directeur du casino qui a parlé de cette histoire. Il a dit que c'était un geste extrêmement touchant, comme quoi parfois la vraie fortune, elle est dans la générosité.
0: Oh, c'est beau ça. Autre bonne nouvelle de la semaine.
2: Direction l'Espagne maintenant, où il y a 300 femmes qui ont transformé le crochet en arme anti-canicule pendant 3 ans. Qu'est-ce qu'elles ont fait? Elles ont fabriqué une immense couverture suspendue au-dessus d'une rue commerçante. Donc résultat, 500 mètres carrés d'ombre jusqu'à 5 degrés de moins sous cette œuvre géante. Et en plus de ça, c'est juste magnifique. On devrait prendre exemple sur elle.
0: Mais comme quoi, le crochet, hein, pas mal. Dernière bonne nouvelle de la semaine.
2: Alors ça, c'est une histoire qui est toute mignonne, ça se passe aux États-Unis. Lorraine, elle est enceinte et elle a recueilli une chatte errante blessée qui, elle aussi, est enceinte. Alors les deux futures mamans, elles ont passé les dernières semaines ensemble à la maison, tout s'est bien passé, elles sont super heureuses de cette trophée. Et le jour de l'accouchement de Lorraine, qu'est-ce qui s'est passé? Eh bien, la chatte, elle a accouché aussi. Depuis, du coup, il y a six chatons et un nouveau-né dans la maison de Lorraine et c'est de toute beauté, c'est trop mignon.
0: Oh, c'est tout choupi ça avant de partir en week-end, c'est génial. Merci Gustine pour toutes ces bonnes nouvelles de la semaine. On vous le souhaite excellent le week-end qui arrive.
2: Oh oui, profitez-en bien. Oh oui. Nous, on va pas vous retrouver du coup lundi. Hein, on va vous retrouver mardi en direct à partir de 16h.
0: Ed Sheeran pour les hits avec Camera et c'est Gilles à partir de 19h pour bien démarrer le week-end. À mardi.
2: Bon week-end sur leur FM.
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18: L'info trafic en direct sur leur FM à l'approche de 19h avec toujours des ralentissements sur le retour du Grand-Duché, des ralentissements depuis Berchem jusqu'à la frontière sur la 3. Vous ralentissez sur la 4 au Luxembourg modérément depuis Le Glan jusqu'à Pompières. On note encore des ralentissements sur le réseau secondaire du côté de Frisange, de Dudelange ou encore de Russange. Ralentissement modéré autour de Mont-Saint-Martin, National 52. Plus dense en arrivant sur le tunnel du Bois de Chêne direction Metz. On ralentit également sur la 3. 31 secteurs, Vémrange, Thionville, Beauregard. On a encore un ralentissement dans le Grand Fond entre Val-de-Briez et Moyeuvre-Grande à cause d'un accident arrivé plus tôt. Enfin, on note des ralentissements modérés sur l'A31 en direction de la Croix de Haut-Concours depuis Richemont. Prudence et bonne route avec leur FM.

On est parti pour la dernière de la semaine, il est 19h. Et le RFM Pop Rock commence maintenant avec Olivia Rodrigo, Bandy Bandy et Amy McDonald. Avec le bien nommé Mr. Rock'n'Roll, extrait de son premier album This Is The Life en 2007.

0: excellent vendredi soir. On est en route pour un week-end bien mérité. On vient de s'écouter Olivia Rodrigo. C'était Get Him Back.
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0: Vendredi, le week-end est là. Et on va en profiter avec une programmation un peu particulière. Vous le savez, dans leur FM pop rock. Bonsoir les amis. Heureux de vous retrouver. Je m'appelle Gilles et je vous accompagne jusqu'à 21h. Au programme donc de ce leur FM pop rock du vendredi, une session acoustique avec, je ne sais pas si vous l'avez remarqué depuis le début de l'heure, beaucoup d'artistes féminines. On a eu Amy McDonald, Bandy Bandy, Olivia Rodrigo. On va encore avoir pour cette première demi-heure Requin Chagrin, Hayley Williams et une première partie en acoustique avec, eh oui, encore des artistes féminines. Je vous en dirai un petit peu plus tard. On retrouve également en fin d'heure le double classique, on ne change pas. Une recette qui fonctionne et que vous adorez. Et puis dans l'heure prochaine, là aussi, un basique maintenant, puisque c'est le pavé qui fait du bien, plus de 20 minutes de hip-hop et surtout rock, sans blabla. Voilà pour le programme et pour la musique. En attendant, on reste avec les artistes féminines, puisque je vous les ai déjà cités. On retrouve Requin Chagrin, Parachute et Hayley Williams tout de suite. Tiens, c'est aussi Parachute. Bonne soirée. Pop rock, évidemment, sur leur FM. Yeah.

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0: Playlist 100% féminine depuis le début de ce Lore FM Pop Rock du vendredi. À l'instant, on vient de s'écouter Parachute, c'était Requin Chagrin.
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0: Et on poursuit sur notre lancée maintenant avec notre session acoustique. Une session acoustique qui commence aussi avec des artistes féminines. J'ai pour vous en acoustique et pour le plaisir des oreilles sans électricité, les Cranberries, The Corrs ou encore Alanis Morissette. On terminera notre session acoustique avec le premier artiste masculin de cette soirée, ce sera Bob Dylan avec Mr. Tambourine Man. Belle soirée, merci d'être avec nous sur Lore FM. Yeah.

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0: Mr. Tambourine Man, Bob Dylan, on était en 1965.
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0: Le morceau que certains considèrent comme étant à l'origine du mouvement pop-folk, ce qui n'est pas tout à fait faux, soyons honnêtes. Allez, on retrouve dans quelques minutes, pour finir cette heure, notre double classique. Mais avant cela et avant de retrouver Matmata et Deportivo, je vous rappelle que si vous voulez que je vous raconte l'histoire autour d'un titre, si vous voulez tout simplement écouter un morceau en particulier, n'hésitez pas à me contacter, ça se passe sur les réseaux sociaux, Facebook, Instagram, officiel Lore FM, en message privé. Matmata, dans un instant, c'est avec la reprise d'Étienne Dao, Tombé pour la France, et Deportivo tout de suite. C'est J'aurais dû t'en parler sur l'ORFM. Belle soirée pop rock.

0: Les Matmatas avec un extrait de cet album composé que de reprises, c'était Tombé pour la France.
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0: Et cet album composé de 20 reprises s'appelle Lambardé, il est sorti le 24 avril. On passe maintenant pour terminer cette heure au double classique avec, pour arriver à 20h déjà, un titre signé Tina Turner, la tigresse sur son album Foreign Affair sorti en 1989. Je vous propose Steamy Windows. Et tout de suite, on commence ce double classique avec un titre qui doit sa notoriété malheureusement à une tragédie. Le suicide de Ian Curtis, le chanteur de Joy Division. Le titre en effet est sorti en juin 1980, presque un mois après les faits. Et elle deviendra l'unique réel gros tube du groupe Joy Division. Voici donc Love Will Tear Us Apart dans leur FM Pop Rock.

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Excellente soirée pop rock, il est 21h. Et après le double classique, je vous propose de commencer avec un autre classique revu et corrigé par Junkie XL. Voici Elvis Presley. Dans une version moderne réenregistrée en 2002 de A Little Less Conversation.

0: C'est en 2002 que l'on découvrait avec ce titre la toute jeune Avril Lavigne, Skaterboy à l'instant dans leur FM Pop Rock.
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0: Issu de Let Go, le tout premier album de la Canadienne. On poursuit leur FM Pop Rock avec toujours, comme d'habitude, le meilleur des hits et des souvenirs également. Du côté des souvenirs, j'ai par exemple une petite reprise bien sympathique signée The Lemonade qui arrive, c'est Mrs. Robinson. Et puis, un petit peu plus loin, juste après ce morceau, on retrouvera le pavé qui fait du bien, plus de 20 minutes de hit pop et surtout rock sans blabla et rien que pour le plaisir. Et comme c'est vendredi, on va se permettre une ou deux petites facéties dans la programmation de celui-ci. En attendant, je vous propose de retrouver Dios Gabriela et le tout nouveau Wet Leg. Maintenant, voici Mange Tout dans le FM Pop.

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0: Les Rolling Stones avec leur tout nouveau single In The Stars. Foreign Tongues, leur nouvel album sortira lui le 10 juillet.
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0: Belle soirée, merci d'être avec nous sur leur FM. Maintenant, c'est l'heure du pavé qui fait du bien, l'heure où je me tais, l'heure où on profite de plus de 20 minutes de hit pop et surtout rock, sans blabla, avec, comme c'est vendredi, une ou deux petites facéties dans la programmation. J'ai pour vous, par exemple, System of the Down avec une petite soupe. Oui, non qu'on ait besoin de se réchauffer, mais ça fait toujours du bien. Chop Suey, pour finir ce pavé qui fait du bien. Il y a également les Vampas avec

Une reprise de Patrick Juvet, Où sont les femmes? On retrouve également une autre reprise, Made in France, signée Diego Spalavas, de Tes états d'âme, Eric, un titre signé Luna Parker à l'origine. Et pour commencer, une autre reprise, celle de Tainted Love, le groupe Soft Cell, revu et corrigé par Marilyn Manson dans leur FM Pop Rock. Belle soirée.

0: Là, on était en 2001 sur l'album Toxicity de System of the Down, la sixième piste, Chop Suey.
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0: Et ainsi s'achève notre pavé qui fait du bien de ce vendredi. Et ainsi s'achève également, les amis, ce leur FM, le dernier de la semaine. On se retrouve, si vous le voulez bien, pour le premier de la semaine prochaine, lundi à partir de 19h sur leur FM. En attendant, je vous mets encore, histoire d'arriver jusqu'à 21h, Evanescence avec My Immortal ou encore Angus et Julia Stone, Cap Forestier. Et je vous souhaite une excellente fin de soirée, un très bon week-end et je vous dis à bien vite sur leur FM. Salut.

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